c'était là.

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Bonsoir à toutes, bonsoir à tous, bienvenue dans cette foire des ténèbres. Comme tous les premiers et troisièmes dimanches du mois, vous êtes bien sur 92.2 FM et via internet sur le site canalsud.net.

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1: 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Et les chercheurs n'ont pas encore pu prouver que c'était bien cela qui a provoqué leur mort et continuent d'étudier en parallèle.

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0: Bom dia.
1: Bom dia, c'est Madame Casado.
0: Oui.
1: Je voulais une chanson pour mon père.
0: Oui.
1: Alors, je ne sais pas laquelle. Et je voudrais aussi Larmes d'amour pour mon mari.
0: D'accord.
1: Je voulais demander quelque chose, mais c'est juste. J'ai téléphoné samedi, dimanche dernier, mais personne ne m'a pu rien dire.
0: Ah, d'accord.
1: Peut-être plus tard, c'est un peu de temps.
0: Dites-moi, vous voulez parler dehors d'antenne?
1: Non, je voulais. Je cherche un disque.
0: Oui.
1: Et je ne trouve pas.
0: Ah.
1: C'était la Larmes d'amour de Marc Paul.
0: Oui.
1: Et je ne trouve pas. Et dis-le pour moi, peut-être que monsieur peut me dire quelque chose, je peux trouver ça.
0: Ah, sur Internet, c'est possible. Sur YouTube,
1: ah.
0: Il apparaît Marc Paul.
1: Comment?
0: Sur YouTube, il y a la chanson de Marco Paulo, Lágrimas de Amor.
1: Oui, era esse.
0: Regardez sur YouTube, sur l'ordinateur, sur le site internet YouTube.
1: Eu não tenho internet, salto.
0: Ah.
1: A minha filha tem, mas...
0: E demande à votre filha.
1: D'accord.
0: D'accord? Bon,
1: merci beaucoup.
0: A bem plaisir.
1: Au revoir.
0: Au revoir. Bonne journée. Merci beaucoup.

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1: Je voulais une chanson.
0: Oui.
1: Pour la famille de mon mari.
0: Oui.
1: Voilà, Casado Humberto.
0: Oui.
1: Et je voudrais aussi Perfume d'autre mulher.
0: Perfume de mulher.
1: Oui.
0: Sim, senhora. 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
1: E se puder, je voulais aussi pour mon père.
0: D'accord.
1: Merci beaucoup.
0: Avec plaisir. Bon dimanche.
1: Bonne journée et bon dimanche.
0: Merci. À vous aussi. Merci.

0: Dimanche 13 septembre 2026, vous êtes dans l'émission Malagasy Gascar en direct de Toulouse, sur Internet, sur les ondes toulousaines également. Et nous sommes très heureux de vous recevoir, de vous accueillir de nouveau dans cette saison qui a commencé la semaine dernière, hein, saison, nouvelle saison de Gascar 26e rentrée. 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
0: 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Notre programme aujourd'hui, le flash info à midi et demi, suivi de analyse à Nalaz, 13h, deuxième partie de notre émission. Et c'est là-dedans que nous aurons les dédicaces, nous aurons les annonces et nous aurons aussi, on va dire, le choix hein, de vous dire, ben voilà, ces chansons aussi qui a été demandée de machin à truc. Non, de vous à une autre personne, bien sûr. Hein, les messages peuvent être explicites ou implicites. Il y a des fois ici, c'est « Ah, moi, je veux juste une chanson pour moi. » Et puis, ça marche aussi.
1: Pour mon plaisir.
0: C'est ça. 05 61 53 36 95. C'est le numéro pour vos dédicaces. Nous sommes là jusqu'à 14h.
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Nous vous invitons à suivre le Flash Info de ce dimanche 13 septembre 2026. Le Conseil œcuménique des Églises chrétiennes de Madagascar, le FFKM, a défini les 12 thèmes qui structureront la concertation nationale: la gouvernance, les droits fondamentaux, l'économie et le développement durable, la justice et l'état de droit, la cohésion sociale, la culture et les valeurs malgaches, l'environnement, les relations extérieures et la souveraineté, la décentralisation, la situation des enfants, des jeunes et des personnes vulnérables, la traduction des décisions en loi, ainsi que la réforme de l'administration et des finances publiques. Cette liste rassemble les principales difficultés politiques, économiques et sociales du pays. L'enjeu sera désormais de transformer les propositions issues de la concertation en décisions concrètes, financées et effectivement appliquées. Le président malgache Michael Ranjanirine a été reçu jeudi 10 septembre à l'Élysée par Emmanuel Macron en marge du sommet international sur l'espace organisé à Paris. Les deux dirigeants ont évoqué la coopération franco-malgache, notamment dans les domaines économiques, sécuritaires, militaires et des infrastructures. Le président malgache souhaitait en particulier relancer le projet hydroélectrique de Voulbé en attente depuis plus de 10 ans. Toutefois, aucune annonce précise n'a été faite à l'issue de la rencontre concernant l'avancement du projet ou une éventuelle participation d'EDF. Michael Ranjanirine a ensuite continué sa visite à Bruxelles. Les trois comptes bancaires de la société Injet, société fondée par l'ancien président Indra Dzuin, ont été saisis à la suite d'une décision rendue le 19 août par le pôle anticorruption d'Antananarivo. Cette saisie intervient dans le cadre d'une enquête pour suspicion de détournement de fonds publics. Contrairement aux premières informations évoquées, la disparition de l'argent, le ministère de la Justice affirme que les fonds ont été transférés sur un compte de consignation de l'agence de recouvrement des avoir illicite ou à rail. Le montant concerné n'a pas été communiqué. La procédure s'est ensuite étendue aux biens et aux véhicules de l'entreprise. Les agents de la RAI en ont effectué l'inventaire sur 2 sites d'Injet. Aucun bien n'a été emporté. Il s'agit d'une saisie conservatoire destinée à garantir l'exécution d'une éventuelle décision de justice. Injet affirme cependant n'avoir reçu aucune notification officielle. La RAI indique avoir terminé son intervention. La suite de la procédure relève désormais de la justice. Une enquête judiciaire a été ouverte concernant le certificat de nationalité malgache utilisé par Indra Dzuin pour se présenter à l'élection présidentielle de 2023. La procédure fait suite à une plainte déposée le 18 août par la direction de la législation et du contentieux de la primature. Elle doit déterminer dans quelles conditions ce certificat a été obtenu et utilisé alors qu'Indra Dzuin avait acquis la nationalité française en 2014. La ministre de la Justice, Fanir Souyirnev, a également annoncé l'ouverture d'autres enquêtes visant l'ancien président et plusieurs de ses anciens collaborateurs. L'épouse du colonel Patrick Rakoutmamounz, détenu à la maison de Fort de Tiafa, s'inquiète de son état de santé. Dans une vidéo diffusée sur les réseaux sociaux, elle affirme ne plus avoir été autorisée à voir son mari depuis le 23 août. Selon elle, l'officier souffrirait de douleurs au dos et à la poitrine ainsi que de difficultés respiratoires. Elle demande son transfert à l'hôpital militaire de Souavnagine pour qu'il puisse bénéficier d'examens et de soins adaptés. Aucun bilan médical indépendant n'a cependant été rendu public pour confirmer la gravité de son état. Son épouse ne confirme pas qu'il soit placé à l'isolement, mais évoque cette possibilité pour expliquer l'interruption des visites. Patrick Rakoutmamounz est incarcéré à Tiafa depuis avril dans le cadre d'une affaire de tentative présumée de coup d'état et de projet d'attentat contre le président de la Refondation. Cybercriminalité maintenant. 13 centres d'escroquerie en ligne gérés à Madagascar par des réseaux criminels chinois ont été démantelés par les autorités malgaches avec l'appui des enquêteurs
américains. Ces centres pratiquaient notamment le scamming, une technique destinée à tromper les internautes pour leur soutirer de l'argent ou leurs données personnelles. Selon le ministère américain de la Justice, l'opération menée sur la Grande Île a conduit à l'arrestation de près de 400 personnes. Plus de 3 200 téléphones, ordinateurs et autres appareils électroniques saisis ont été examinés. Les États-Unis ont ouvert leurs propres enquêtes en envoyant des agents de la FBI, du FBI à Madagascar, donc, et ça concerne une trentaine de ressortissants chinois soupçonnés d'avoir dirigé des centres. La justice malgache indique de son côté que 160 ressortissants chinois ont été condamnés à des peines allant de 2 à 10 ans de prison. Un premier groupe de 50 détenus a déjà été transféré en Chine pour y poursuivre sa peine. Deux autres transferts doivent suivre dans le cadre d'une coopération entre Madagascar, la Chine et Interpol. Nomination d'ambassadeur, eh bien, Rakout Vahoury, ancien président du Sénat, ancien chef d'État par intérim et ancien ministre sous Erazon Armapian, vient d'être nommé ambassadeur plénipotentiaire de Madagascar en Belgique et représentant de Madagascar au niveau européen. Georges Mandéatsar, ancien ministre sous la transition dirigé par Andry Zuel, ancien chef de région de Vatva-Fitwinan et ancien préfet de Tolagnar, est nommé ambassadeur à New Delhi. Et Mam Ratouf Malal, ancien ministre des Mines durant la période de transition dirigée par Andry Zuel, est nommé ambassadeur de Madagascar au Royaume-Uni. Et enfin, dernier titre, Jean-Marc Grosgurin est le nouvel ambassadeur de France à Madagascar. Il a remis il y a 2 semaines les copies de ses lettres de créance à la ministre des Affaires étrangères, Alice Ndiaye. Les échanges ont porté sur le nouveau partenariat entre les deux pays, avec notamment des projets d'infrastructures destinés à avoir un impact direct sur la population. Son arrivée intervient alors que Madagascar réorganise ses relations internationales et renforce sa coopération avec la Russie, notamment dans le domaine militaire. Ancien ambassadeur au Yémen, en Guinée et en Centrafrique, Jean-Marc Grosgurin possède une expérience des contextes politiques et sécuritaires sensibles. C'était le Flash Info de ce dimanche 13 septembre 2026. Merci de votre fidélité.

prochaine chanson, Un temps pour une iPhone de Dylan, en raison de la disparition de Nouron Jemsez de la part de ses amis, Didier notamment.

Notre annonce aujourd'hui, il s'agit d'une annonce de la FPMA, Fingolin, la protestante à Malaga, c'est de Toulouse, pour deux dates, 10 et 11 octobre prochain, au château de la Garrigue. Alors, de quoi il s'agit? Il s'agit des 40 ans de ministère et départ à la retraite du pasteur Élisée Ndjamiang, samedi 10 octobre. Le programme, c'est 14 heures animations diverses, hein. Il y a des stands, expositions, animations, des sampanas, quiz interactif sur la vie du pasteur, animation musicale, buvette sur place. Et puis après, 17 heures, concert évangélique avec Hosanna Mouzatouv Europe, la participation aux frais de 15 euros pour les adultes, 10 euros pour les enfants. FPMA Toulouse, donc déjà le samedi 10 octobre pour les 40 ans du ministère et départ à la retraite du pasteur Élisée Ndjamiang. Et puis, ça continue le dimanche 11 octobre à 10h. Il y aura donc un culte d'action de grâce suivi d'un repas agapé. Ça sera toujours au château de la Garrigue.

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1: Eh bien, comme je le dis souvent, le temps passe toujours très vite en votre compagnie. Nous vous souhaitons une très très belle semaine. Moi, personnellement, je vous souhaite un super bon mois aux mains de Sœur Jackie pour.
0: Ah ouais, c'est vrai.
1: Et oui.
0: Tu vas me laisser tout seul. Mais voilà.
1: Et donc, vous m'entendrez de temps en temps. Hein,
0: donc, si vous êtes de bon cœur, venez me voir.
1: 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Et bonne semaine. Souriez à la vie, vous le méritez.

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0: 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Ah, me l'oublier semaine passée, tu m'as cela, m'a envoyé aller pour Henri. Un gars m'a retrouvé côté semaine passée, côté grand magasin, côté Saint-Aurin, ça va. Un micro-là tombe dans le bon rayon, nous délire.
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0: Mais par contre, t'es pas le même numéro, t'es pour OD. Hein. Du moins, pour moi comme pour lui.

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Mais vrai qu'il fait plaisir, tant que le monde est encore vivant, fait un petit lomaz ou un certain album fait plaisir à lui. En plus, ça clé bien. Ben, il gagne travail défi. Il y a un où le sommeil qu'il a envie de. Hein? Où ça va? Même s'il reprend son bon morceau. Mais au moins, il fait plaisir à lui. Et non pas y attendre que la finie éteigne pour finir n'importe quoi ensemble.

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2: Allons la réunion, montre-moi le mélange de couleurs, de causer, de danser. Allons.
1: C'est
2: bien.
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3: Et pour répondre à votre question, bien sûr qu'on aura des ateliers, parce que nous, pour nous, c'est la journée du patrimoine. Donc cette journée-là, elle est importante. Déjà, on aura aussi la prévention quand même anti-drogue. On aura...
4: Avec Maillot de l'Espoir.
3: Avec

0: L'anthrocause en quai a dit et toute bonne écoutée à toute bonne radio que l'on dalonase avec nous. Nous les comptons, on dit déjà accueille le groupe comme ça. 35 ans, l'après 35 d'Alonté est là, mais bon, peut-être si la scène n'aura. Luciano, comment il est?
1: Il est là, doucement, là, content d'être là, on dit comme d'Abello.
0: Ben oui, ouais. Il connaît bien la case.
1: Oui, il connaît, ouais.
0: Donc, ils sont dedans, en plus, ben, ils gagnent. T'allais par faire un pré-scène.
1: Ah ouais, gars, tu fais les grands. Hein.
0: Mais laisse à toi présenter un peu bonne dans l'oncle, il fait l'entourage.
1: Mais là, avec nous, Nena, nous commençons par le tonton. Avec toi, Sully Ducap.
0: Sully connaît ça,
1: là, il commence par le connaît la famille Ducap, mais ça vous connaît, ça vous causez, mais ça vous pouvez présenter.
0: Sully, comment il est?
2: Moi, c'est Sully Ducap. Comme il connaît, moi, musicien, auteur, compositeur, interprète. C'est-à-dire que moi, j'ai la chance de jouer depuis petit. Avec ma bonne famille, ma bonne tonton, frère.
0: Donne bien sur la sauce.
2: L'ami du Cap, Noël du Cap, les hôpitaux, ça là. Ben, là aujourd'hui, on a la chance de participer sur avec la, faut dire l'aventure avec Luciano sur le tout de l'Académie des Camédiens. C'est-à-dire c'est juste pour le lancement. De mon CD.
0: D'accord.
2: Voilà, de mon prochain CD, quoi.
0: Nous racontons ça. Juste.
1: Ouais, mais après que tu nous as Jazz Sadiwat. C'est mon petit frérot que m'a rencontré pas trop longtemps, qui m'a mis un projet, donc m'a voulu intégrer dans mon projet, quoi, toi. Donc, il a ça au causé.
0: Jazz, comment il est?
3: Voilà, moi ça va tranquille. Et ben super pour l'accueil.
0: Déjà la voix elle est bon, ça ressemble. Tu donnes bien ça comme pour santé.
3: Je connais pas.
0: Ou santé.
3: Du coup ben voilà, comme il me l'a dit, ça, moi c'est Jazz Sadiwat. Il fait 13 ans déjà que ben m'y écrit, mais m'a jamais été en milieu professionnel. C'est par rapport à ma croise Luciano lors d'une formation culturelle et autour du spectacle vivant. C'est là la ferme le déclic que ben il faut m'y donne à lui un petit coin professionnel pour voir comment il est et pour permettre aussi au public de mieux avoir accessibilité à mes musiques. Mm-hmm. Voilà un peu encore. Et une belle opportunité que Luciano offre à nous le 19 septembre au Fraguet. D'ailleurs, ben, m'invite à Zot, tous les auditeurs, toutes les auditrices. Et ça sera à 20h au Fraguet à Sainte-Anne.
0: Nathanaël n'est pas connu plus.
4: Nathanaël, oui. moi, déjà, je suis un ancien Radio Arc-en-Ciel, moi, déjà à la base. Hein. Au moins 10 ans Radio Arc-en-Ciel, connais comment il est. Bon. Après, ben ouais, DJ, aujourd'hui responsable d'un studio d'insertion. Et c'est pour ça que nous organisons non seulement les journées du patrimoine, nous, sur une semaine, depuis le 11 jusqu'au 20. Tout à l'heure, peut-être, on aura l'occasion de dire un peu la bonne date. Et le premier parti, comme l'a dit à nous, c'est patrimoine. Donc, 35 ans, comme Zot, le Dada, Luciano Malbrook. Donc là, nous les concentrer dessus parce qu'il arrive vite. Et un de nos doyens, c'est Sully Ducap, Tonton Sully Ducap, qui vient de sortir son album. Premier album en X années de carrière. Et donc, voilà, donc son album, il s'est sorti, oui, il est très, très, très, très bien.
0: Il est préchauffé déjà.
4: Oui. Voilà. Là, c'est tout le pour parler de bonne là.
0: Voilà, Nathanaël. Après, on a Justine fait la com. Elle fait tout cela.
1: Non, mais ben, pareil, Justine est là, qui est avec ma discipline, ma rencontre allée sur le lieu de formation, là, Saint-André. C'est pareil, c'est un, je dirais, c'est mon bon élève, c'est. C'est un grand mot. Voilà, c'est un bon élève. Mais c'est des personnes qui m'apprécient, qui me voient les sérieuses, qui me voient les motivées. Mm-hmm. Donc, comme Jazz, m'a vu son travail, m'a bien son travail. Donc, m'a proposé d'aller faire un premier partie. Et Alex, qui travaille avec lui, un manager, comme il dit. Et donc, lui sera aussi sur le projet, sur toutes les dates normalement. Bien sûr, il est en bénévole. S'il a le temps, on fait le compte. Hein, il sera sur toutes les dates de la tournée. Donc, il va donner un coup de main et en même temps, il va apprendre. Mm. Donc, voilà, c'est. Là-dedans, Nena, toujours l'apprentissage. Et Nena, nous passe un peu le relais, nous fait monter un peu comme ça. Nous, voilà, transmission. Voilà.
0: L'été, en fin de compte, c'est ça. Même il fait l'esprit comme vous autres depuis 35 ans. Hein, c'était, en fin de compte, donne la jeunesse la voix pour positif, vraiment, toute cette gaillardicité.
1: Ah oui, ben c'est qu'on a toujours fait. Hein, depuis 91, un projet nous a fait comme notre famille, nous a fait l'album Jean-Louis Léon, nous a fait pas mal de coups. Chaque fois, nous a fait des concerts avec toujours des invités, le Stade de l'Est en 2001, pas mal de choses que nous a fait, et les 30 ans, pareil, que nous l'a fait avec les bonnes peintres. On a fait tableau, on a fait exposition. Et après, on a fait, n'oublie pas de dire, c'est que un documentaire était sorti comme ça à l'occasion des 25 ans. Et donc, ce documentaire-là sera diffusé lors de bonnes dates que nous avons fait pendant la tournée, comme ça, live d'Akour. D'Akour, pourquoi d'Akour? Parce que nous sommes nouvelles jouer dans les quartiers. Donc, c'est pour ça qu'on appelle comme ça.
0: Et aussi, ben, là où, comme dire, on n'a pas fait un radio Wawa. On a créé un radio aussi pour faire connaître notre musique aussi.
1: Ah, mais ça, c'est un autre affaire. Encore ça, oui. Mais il fait partie. Il fait partie.
0: C'est pas comme vous, il n'est pas comme vous.
1: Il fait partie de notre travail. C'est un web radio, c'est Marron RFM. Là, tu ne passes rien que la musique de la Réunion. Donc, ça, pour moi, est vraiment important. La musique fait par des Réunionnais. Voilà. Et la qualité que moi, les musiques que moi, m'estime que c'est la qualité. Voilà.
0: Quand il fait la qualité, il y a une production, un producteur derrière, qu'il donne la main aussi, Simon Gavol, tout ça là aussi.
1: Voilà, mais ça, c'est bon. Ça. Moi, il ne fait pas que ça fait, donc ça, oui, là. Voilà.
0: Guitare, elle est là, nous donne l'élan des arts pour. C'est un guitare, il sort loin.
1: C'est un guitare,
0: les. Parce que quand on le son, il dit maman, on sortit ça.
1: C'est un guitare, les dur, c'est un guitare, les. Oui, c'est fait une affaire avec. Déjà, moi, mon théâtre, mon troupe, bon, il est là.
0: La côte un petit peu.

0: la pousse pour nous.
1: Quand on écoute comme ça, ils sont dedans. Que ça fait où? Que ça n'a encore vous travail dessus? Que ça vous donne
2: c'est
1: la scène?
2: C'est nouveau pour moi déjà, sur le plateau. Et du coup, ça c'est là, pour moi c'est le premier EP. C'est mon premier EP, il a sorti le 16 avril 2026.
1: En 45 tours, ça s'appelle ça comme ça, non?
2: Non.
3: Ah, c'est Nessa. Ouais.
1: C'est Nessa.
2: Mais voilà, ça c'est le premier EP pour que le public découvre l'univers musical. Et bientôt, on aura des projets, mais ne nous dis pas tout de suite.
1: Donc, si la scène là, comment ça vous jouez?
2: Là, je jouais le 19 septembre à 20h au Fraguet. Du coup, nous ça propose avec Free Roots, avec l'équipe Free Roots, nous ça propose à Zot notre univers musical en acoustique.
1: Jouer ça, le style olympique, comment on appelle ça? Un raga, je sais pas quoi ça.
2: En vérité, il fait un peu multi-univers. Celle-là, le morceau nous vient écouter ses épaules. Il varie un peu. Le style est un peu ragamuffine.
1: Les épaules, c'est pour pas bon faire affaire, partager.
2: Les épaules, en fin de compte, nous pensons que n'a passe pas là. On aura toujours pas dire comment on sera pas capable, on sera pas capable de faire ci, pas capable de faire ça. Il faut nous mettre dans notre tête à nous que pas capable, les morceaux sont essayés. Du coup, faut pas attendre de monde pour dire t'es ou gay pas fait ci, ou gay pas fait ça, ou non. Ou connaît que ça ou gay porte sous les épaules.
1: Et là, il porte bien parce qu'il donne care comme ça, les sermons, même en rôle, il était écrit comme ça, c'est-à-dire que nous, les papistes, nous, pas moins, doit prendre place. Voilà. Et c'est ça même le bon message qu'il a toujours apporté, Luciano. Même des fois, donne un sommet un peu blaqué, un peu dire, mais.
3: Non, mais de toute façon, comme il dit, il faut aussi, comme il dit, peu importe jeune, vieille, une affaire, on a toujours besoin d'aide, on a toujours besoin d'un coup de main, on a toujours besoin d'un coup de pouce. Mm-hmm. Donc, à moi, de mon petit côté, de mon petit level, j'essaye aussi, Mina, pour donner un coup de main à l'artiste, pas de souci, mais on me donne, après, c'est que son feeling. Mais si Mina, un coup de main pour donner un artiste, peu importe son style, peu importe son. Moi, il me fait volontiers, moi, pas un souci, ça. Donc, ouais, on a toujours besoin d'un monde pour donner un coup de main. Mais par contre, au départ, c'est nous-mêmes qui fait nous. C'est nous-mêmes qui fixons nous les.
1: Et là, comme ça, on a donné un peu bon. Jazz comme point pour côté professionnel, côté.
3: Mais, en fin de compte, c'était là, le 9 m'a fait un interview d'une formation spectacle vivant. Donc, c'est là qu'on rencontre Jazz avec Alex. Donc, m'a expliqué un peu ce que m'y connaît, par rapport à son projet, que ça, selon moi, encore une fois, il faut l'y faire, selon moi, que ça, quel ordre il faut lui mettre de son projet. Donc, m'y voir en l'espace de quelques mois, il a fait, en tout cas, ce que m'a dit, il a fait, et il a découvert par lui-même des choses aussi. Et m'y voit, il a sorti son. Pour moi, il a passé une étape, quoi, toi, l'étape, comme il dit, professionnelle. Voilà, l'étape casse-pied les couilles, l'étape sérieux, il faut mon affaire, comme m'a dit toujours, c'est que, en fin de compte, nous n'avons pas le temps. Tu vois?
1: Nous n'avons pas le temps aussi.
3: Voilà, oui. c'est important parce que je me dis, tout le temps, nous croit, nous va faire demain, nous va faire après-demain. Non, nous n'avons pas le temps. Mais par contre, il ne faut pas nous précipiter à nous, il faut nous prendre le temps. Tu vois? Et si on prend le temps, utilise bien le temps, les choses, normalement, peuvent être bon.
1: Réveille-la et tourne.
3: Voilà. Puis c'est son bizarrement, donc brave.

0: Ah là là. Et dans le rebelle cabaret, il était là bien ouvre la porte pour mon père. Il avait vraiment tout un pèlerinage, un suite, plein d'affaires là par
1: rapport. Oui, viens dans mon ghetto, si tu veux ghetto, ou viens écrit au pensée dans le régécité. Là, après, ghetto pour poutouer. Voilà.
0: Alors, Sudi, Aou, comment ça donne, comment il prépare les affaires là? Je veux dire, on a longtemps sur la route, mais la rencontre.
2: Comme... Oui, c'est-à-dire, on a fait une belle rencontre avec Nathaniel. Bon, ben, il a écouté mon bon morceau, il a tout dit, bon, t'es bon. À partir de là, nous l'a repris en studio avec James.
0: Avec, ah, James, ouais.
1: Un mouguito.
0: D'accord.
1: Pour
2: tout. Bon, ben là, nous l'a. Bon, ben là, nous commence à aller un peu, là, nous commence bien à aller. Là. Ouais.
0: Mais on a toujours partagé la musique, si bonne dit que ceci ou non, avec d'autres bonnes tontes,
2: oui,
0: tout ça.
2: Oui, oui, c'est-à-dire, avant, on a eu l'occasion de participer à plusieurs enregistrements avec sur mon premier instrumental de Namine.
0: Ouais.
2: Mais il était fait un peu partout, hein, oui. Était dans avec nombreux studios. Ouais. C'est-à-dire, moi, la dame était tiens la rythmique, après, bon, ben. Namine a chanté un peu avec Max Zomay en duo. On a fait ça, on a eu la chance de travailler un peu ensemble.
0: Namine, là, ça c'est. Un grand la montré, vous êtes ici là.
2: Ah, oui, ah, oui. À travers mon CD, il m'essaie de continuer. Moi, à ma façon, à moi, il essaie de continuer.
0: Vous prenez le premier coup de patte dans la monde là avant.
2: Voilà, malgré un petit peu le son côté banane, donc il essaie d'envoyer mon. On va y aller, on va continuer à lui faire avancer un petit peu. 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

0: Beaucoup de pattes vraiment côté le rythmique que c'est gars et entre vraiment notre rythmique à nous aussi. Hein? Oui, fait ça, il fait respecter.
1: C'est-à-dire après, nous-mêmes, nous ne pas dedans, on va le garder.
0: Mais la garde de côté de ces gars nous-mêmes.
1: Oui, voilà.
0: Traditionnel.
1: Oui, voilà. C'est-à-dire, ou à travers mon CD, c'est-à-dire, pour moi, mon appel à lui, fragment de la vie. C'est-à-dire, sur le six titres, par exemple, là, ça fait bien écouter. Ça, il parle, par exemple, la vie des chers. Voilà, la vie des chers, dont l'ami retrace un peu le comment les chiens, justement, le monde qui est arrivé, son fin de mois et tout, tu vois. Ben, et sur chaque titre, il y a un moment de la vie qui arrive, un moment de la vie qui arrive.
0: Un météo la vie, un peu
1: oui,
0: ça.
1: Oui, voilà, ouais. Voilà.
0: Luciano, alors, on compte. On veut dire un peu grand monde, hein?
1: Ah, mais faut dire, faut dire.
0: Grand monde là, que ça vient partager ensemble, pour qu'il y ait dedans.
2: Ben, pourquoi les dents? Ben, les dents, pour moi, les dents, parce qu'il devait être des dents. Voilà. Non, ben, après, comme je dis, j'échange beaucoup avec Nata. J'échange avec lui beaucoup. Et il avait le projet avec Sully. Il avait le projet avec Sully. Et il dit, moi, ouais, ben, si il dirait pas moi mettre Sully en première partie, il me dit, ouais, pas de souci, pas de problème, hein. C'est, voilà. À moi, il me dit, oh, là, pas de souci, pas de problème. Il me dit, oh, la première fois, il me dit, oh, il aimerait que les autres fassent ça pour moi. Et mal à l'occasion. Et voilà. Même, il a une expérience musicale, mais il n'a pas une expérience personnel, de son projet personnel.
1: Voilà, artiste.
2: Donc, est-ce que pour moi, il est nouveau.
1: Wow,
2: ouais, pour moi, il est nouveau. Il est nouveau dans cette affaire-là, tu vois. Donc, il veut dire, ouais, moi, ben, ok, si on a l'occasion de mettre Ali devant un public en première partie, pour moi, il n'y a pas de souci. Ouais. Tu comme jazz, pareil. Donc, pour moi, voilà. Et la rencontre était faite comme ça, était faite à l'Académie des Camélias avec Nat.
0: Et en plus, on a toujours fait. On l'église vraiment notre bonne musicien comme Ravan aussi a fait un gars à travail, Lucien.
2: Ah oui, l'année dernière, oui, ans, l'année de 40 ans, Ravan. 40 ans Ravan, oui, moi la bosse sur le projet, m'a produit le spectacle. Et m'aide Biana, m'aide l'équipe Ravan de mettre ça en place. Donc c'était Gaïa parce qu'il était complet. Ah, c'est des arts, le final. Donc le spectacle est complet. Oui, donc parmi les producteurs aussi, donc forcément, je veux dire, oh, mais il fait aussi ce boulot-là. Et toujours, c'est le feeling avec les artistes que l'a besoin à moi et que avec qui mon feeling, donc moi, par mes partenaires.
0: Le projet là aussi, il y a un bon pays d'atelier pour partager un peu ça. Un peu ça, vous connaître aussi.
2: Ben, le projet, en fin de compte, le projet, me laisse Nat Kosdi. Ça contient que le projet. Allez, Nat Kosdi.
3: Là, il faut, c'est comme ça, tout ciné, une affaire importante aussi, c'est que Lina a raison parce que. Que ce soit le bon groupe que vous la citez, mais même à nous, depuis les années 90-91, au Chaudron, il était un grand personnage, un dada pour nous, pour les premiers sons de système, pour toute la partie live, formation. Bon, ça t'y connaît de toute manière. Hein. L'histoire là n'est pas montée, hein, comme il dit.
2: Ça t'y connaît pas, y apprendre.
0: Mais nous. Vous te conseillez.
3: Ah, moi, non, ben, ce serait trop long, faudrait reprendre 30 ans. Non, ben, l'important pour nous, par exemple, l'Académie des Camélias, nous l'a déjà fait, notre troisième spectacle avec Maroneur Prod, le label Frayeur de Son. Pour nous, l'important de travailler avec. Justement avec Luciano, nous la travaillons avec la rencontre avec les Africains, d'ailleurs, nous l'avons mis sur Radio Arc-en-Ciel. Nous la travaillons aussi avec David, et nous la travaillons aussi là aujourd'hui sur l'anniversaire 35 ans. Et quand il y a Diamant, il cherche un artiste pour faire la première partie, un artiste justement jeune, entre guillemets, ou jeune dans l'expérience, mais c'est là que ma pense tonton Sully, parce que au final, il a toujours travaillé pour The Moon, mais lui-même, comme dit Luciano, il est un peu nouveau dans le sens, oui, son premier album. Au bout de 50 ans de musique, c'est son premier album, donc à un moment donné, on a trouvé un lien entre la musique de Luciano, qui représente la musique créole aussi, et Lina, dans son bon morceau, il est un artiste aussi reggae, mais avant tout local. Il a toujours revendiqué le local avant tout, et Sully aussi, qu'il est un artiste Sega, mais son franc-causé, avec son manière à la cour, mais trouve que quelque part, on a un lien. De toute façon, on n'a qu'à ni le 11 pour voir.
2: Voilà, ben, dis pas tout de suite.
3: Mais en tout cas, c'est l'honneur pour nous et c'est une continuité. Tonton Sully aussi, il faut comprendre que depuis le bon Pitou, Jules Arlanda, à nous c'est ni nous n'a aussi une manière, que ce soit dans le maloya, dans le sega, dans le rap, dans le reggae, dans... et c'est aussi une manière de profiter des grands et des dadas.
1: Et comme
3: ça
1: préciser
3: nous acquiert l'expérience.
1: Que sur ma partie, Nora Marie-Pierre,
3: oui.
1: Et Nora Pierrette aussi va jouer avec la Codonis. Hein.
3: Emmanuel Chopin.
1: Voilà.
0: Voilà, Marie-Pierre, Pierrette.
3: Et pour répondre à votre question, bien sûr qu'on aura des ateliers, parce que nous, pour nous, c'est la journée du patrimoine. Mm-hmm. Donc cette journée-là, elle est importante. Déjà, on aura aussi la prévention quand même anti-drogue. Mm-hmm. Nora,
4: avec Maillon de l'Espoir. Hein.
3: Avec les Maillons de l'Espoir. On aura Réo aussi. Yeah. En show painting. Nous, à l'Académie, il faut comprendre que nous luttons aussi contre l'invisibilité, contre les inégalités sociales. Nous luttons aussi, par exemple, contre la misère, contre les femmes aussi qui subissent des violences, hommes, enfants ou autres, bien sûr, toute personne. Donc ça veut dire que l'essentiel pour nous aussi le message de la prévention. Et nous, dans cette journée-là, à un moment donné, on aura quand même la rencontre avec les artistes, parce que nous permettent aussi au public de bien rencontrer la projection. Et dans la programmation de la Semaine du Patrimoine, nous aurons aussi bien sûr des rencontres, des ateliers, que ce soit musique, maloya, rencontres avec les seniors. Nous avons une grosse programmation qui va jusqu'au 19. Le 19, nous serons à l'Académie, le 18 et 19. Et le 20, nous serons au gymnase Casal.
5: C'est le grain, ça. Partage, Ali.
3: Bon, tant que les pas amer. Le 18 et 19, nous serons à l'Académie des Camélias, exposition, rencontre avec les enfants, les jeunes, et aussi la deuxième partie avec les seniors, Gramoun isolé. Malaboulien date le 16 à la ruelle Cancalix, à Cancalix, au Lavoir, pardon, pour une conférence à 14h. Et le gros, c'est le 20 septembre, donc il tombe un dimanche, au gymnase Casal pour un festival des arts guerriers, avec bon peu l'équipe Moreng, bon peu l'équipe art martial, parce que comme nous les dans l'insertion, nous les dans l'accompagnement, ben, les arts martiaux y aident beaucoup. À insérer les jeunes, ouais, avec l'ouverture d'un rond Moreng aussi.
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0: pour grandir à notre manière aussi.
3: Voilà.
7: Allô ? Personne, ça ?
8: Hein ?
7: Personne ?
8: Moi-même.
7: Vous connaissez pas Cousin ?
8: Vous arrivez à où ?
7: Je ne connais pas comment je vous dis à vous.
8: Ben vous, vous de Galcose ?
7: N'y gagnez pas !
8: Esprit, ma où ?
7: En créole ?
8: Comme on veut.
7: Des fins boulots, les mots !
8: Mon voisin est mort. Lui l'a rendu l'âme. Mais la vie dit à lui, ça n'a fait prête pas. 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Un suicide, ça l'est dangereux, sa vie peut mort. Là, je te l'ai apporté. 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Mais mon Dieu, il chagrine à moi parce que lui, t'es pas méchant. Non. Vraiment. Bon, lui donner un deux coups de sable en montant des copains le soir comme ça. 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Mais maladie à lui, ces derniers temps, lui filait un mauvais coton. 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Elle lui avait deux grosses plottes, hein. Lui avait mauvaise mine aussi. Mais mon impression, sa femme, il taillait lui mal. Mais la pauvre malheureuse, l'était un soulagement pour elle quand lui est mort. 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Ah, lui buvait. Lui buvait avec sa bouche, même. Lui buvait de rhum, lui. Mais il y avait une façon bizarre à boire ce rhum-là. Lui mélanger avec de l'eau. Un verre de rhum, un verre de l'eau. Un verre de rhum, un verre de l'eau. Des fois, t'es deux verres de rhum, un verre de l'eau. Même souvent, t'oublies de l'eau. Mais avec cette façon bizarre, il y avait boire ce rhum-là, là. 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Mon dernier maman. Mais si j'ai fait un autre. Mon Dieu Seigneur, il rappelle, cousin Gadolo, t'es là. Il connaît beaucoup d'azote. 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
9: Ah, dis-moi, enfant, prends le bijou pour lui. Prends mon mot, Dali, mon chevalier, Dali, mon bouton, ah, Dali.
8: L'autre appelle peloton billet, Dali est habillé, mets tout dedans, maintenant, on va partager. 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Il y a mon photocopie, garde derrière, elle a écrit Saint-Pierre. Mon Dieu. Par contre, la veillée Roméo, certaines veillées étaient bien, ça. Mes amis n'ont jamais amusé autant. Serge l'a ni filmé, nous l'a tiré à photo, tout ça. C'était vraiment bien. Vous connaissez, le maire l'a donné un corps. Un corps, le rond. Ah, vous connaissez, devant l'entrée, il avait jusqu'un vieux madame, t'es 22 œufs bouillis, 2 francs. Avec une bien canne, 5 francs. Crois-moi, si vous la mangez un œuf bouilli ou la bien une canne dessus, si vous la pétez, je crois que le mort, il est vite court. Madame la douceur, elle était tellement émue. Elle a fait un gros gâteau en souvenir à Roméo. Elle a fait un gros baba au rhum. Ah, la prière, bon Dieu, t'es content. William, dans son roulis, la boire, le vase, le bénite, l'essuie son gueule avec dramature. Il connaît la mange, le branche rameau, le diable à Montulli, ben à la poursuivre dehors jusqu'à la bougie, les rôles pour fumer. 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Il rappelle pour l'enterrement Roméo, la plité tombe. Juliette, te veut pas enterrer le corps tout de suite. Pas en gâté, il pousse. À la pas finante à lunettes, il n'oublie pas la clé de la case dans sa poche. Endetté à lui, essuie un peu son gueule avec la boue dessus, fouille dans sa poche. À la pas, il ne trouve pas son code confidentiel pour sa carte gabier. Avec sa carte électorale, après dire où le mort ne vote pas. Mon Dieu, lui, t'es misère, vraiment. Il y avait un petit peu de l'argent comme ça, un petit ponier comme ça. T'es obligé de rôder une banque pour ouvrir un compte pour lui. À force, rôder, trouver une petite banque, la misère, la rouvrir un compte à la braide. Roméo, mon enfant, où que vivez, repose en paix. 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Le gouvernement y donnait? Hein? Mais sa crainte, c'était quand il y a l'échange président. Ah, ça, t'es sa crainte, ça. Il connaît, moi, midi, le changement de président, la parange Roméo. Non. 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Rac Chirac.

Françoise Guinbert, version mauricien quand même. Hein. 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

paraissait, hein. Y'a un gars d'un moins côté l'île, il dit à où. 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

0: avec moi.
1: Et pour répondre à votre question, bien sûr qu'on aura des ateliers, parce que nous, pour nous, c'est la journée du patrimoine. Donc cette journée-là, elle est importante. Déjà, on aura aussi la prévention quand même anti-drogue. On aura...
2: Avec Maillon de l'Espoir.
1: Avec les Maillons de l'Espoir. On aura Réo aussi en show painting. Nous, à l'Académie, il faut comprendre que nous luttons aussi contre l'invisibilité, contre les inégalités sociales. Nous luttons aussi, par exemple, contre la misère, contre les femmes aussi qui subissent des violences, hommes, enfants, ou autres, bien sûr, toute personne. Donc ça veut dire que l'essence, c'est pour nous aussi le message de la prévention. Et nous, dans cette journée-là, à un moment donné, on aura quand même la rencontre avec les artistes, parce qu'elle nous permet aussi au public de bien rencontrer, la projection. Et dans la programmation de la Semaine du patrimoine, nous aurons aussi, bien sûr, des rencontres, des ateliers, que ce soit musique, Maloya, rencontres avec les seniors. Nous avons une grosse programmation qui s'en va jusqu'au 19. Le 19, nous sera à l'Académie, le 18 et 19. Et le 20, nous sera au gymnase Casal. Tant que les pas amers. Le 18 et 19, nous sera à l'Académie des Camélias, exposition, rencontre avec les enfants, les jeunes, et aussi la deuxième partie avec les seniors, Gramoun isolé. Malaboulien date le 16 à la ruelle Cancalix, à Cancalix, au Lavoir, pardon, pour une conférence à 14h. Et le gros, c'est le 20 septembre, donc il tombe un dimanche, au gymnase Casal pour un festival des arts guerriers, avec bon peu l'équipe Moraine, bon peu l'équipe art martial, parce que comme nous les dans l'insertion, nous les dans l'accompagnement, ben, les arts martiaux y aident beaucoup à insérer les jeunes, avec l'ouverture d'un rond Moraine aussi.
3: Ouais, ça me fait un travail si vous êtes même pour pouvoir grandir d'une autre manière aussi. Et là, il y a un bon peu dans le nage aussi, côté dans la mairie, on a fait toutes les affaires d'ailleurs.
2: Mais en fin de compte, on aura déjà les pour la tournée, on aura déjà les sites accueillis à nous, notamment l'Académie des Camélias avec Frère de Son. Il y aura le Fragué Sainte-Anne avec l'association Terre Vert. Il y aura pour septembre, et il y aura aussi l'Académie, le Centre des artistiques avec Lao Musique à Sillaos. Et pour Saint-Denis, nous aurons avec la ville Saint-Denis dans les coups de main. Nous avons pas mal de partenaires là-dessus. Donc voilà, on est là. De toute façon, sur les bonnes affiches, sur le bon site, tous des partenaires, différents radios. Donc, je pense que nous, on est là de monde, la
3: vie bien
2: dans notre race, dans nous la même, excusez-moi. Oui, une affaire m'y fait un parallèle avec celui du Cap, là. C'est que nous l'a toujours été pour bons artistes, tu vois. Comme il dit jeune, ancien, nouveau, vieux, nous l'a fait aussi dans le passé, nous l'a fait aussi le premier album de Hassan Kataï.
3: Ah oui.
2: Ouais, il avait jamais fait l'album, mais déjà nous le cause avec nous. Tu veux faire l'album, moi, tout le monde chante mon morceau, rien que moi-même je chante pas mon morceau. Donc, parce qu'il faut savoir qu'il y a beaucoup de morceaux que de Moni chante, c'est Hassan l'a fait, Hassan l'a écrit. Donc nous l'a fait son album là, 3 ans, et puis un truc comme ça. Hein. Donc voilà, c'est juste ce petit rappel là, voilà. Et voilà. Donc nous les toujours là-dedans.
3: Et Arsène, ils mettent tous ensemble avec l'album Potonou Kiltiès en Claude, tout ça là.
2: C'est ça intéressant parce que nous, on a bonne zaboutan, on est là. Et des fois, bonne mounaï, ça va et il laisse pas nous rien. Il laisse nous rien que des souvenirs, on n'a rien de.
3: Voilà,
2: ça pour moi, c'est important qu'on nous laisse des trucs, ces personnes-là, un trace, toi, un trace pour nous. Voilà, donc c'est ce que Nathaniel, il fait, il est super parce qu'il laisse à nous la trace, laisse à nous la faire. Il est encore là.

0: c'est un concept, un projet qu'ils appellent le Vase Rock. C'est, en fin de compte, le Vase Rock, c'est un style de reggae qui est fait dans les années 70. Mm-hmm. Il est plutôt. Comment tu, je parle plutôt d'amour, quoi, toi. Donc, Nena un album.
1: L'amour en rock, alors. Un rock l'amour.
0: Ouais, Lover, Lovers, Lovers Rock. Lovers. Donc, oui, donc là-dessus, Nena a 15 titres. Il y a 3 feats, un feat avec Jean-Marie Barré. Un feat avec comment il appelle ça, Nono Culture, et un autre avec Ratman. Donc voilà, c'est un album à faire vite, hein. Okay. En fin de compte, c'est de l'attente, parce que Midi doit sortir être en 3 tours, et ben t'es pas trop le temps, donc m'avait mon morceau dans le tiroir, m'a la mettre en place, m'a contact, m'a arrangé un peu les affaires. Et puis justement, ma partie à James, c'est James qui mixe ça pour moi. Donc, on a fait le travail. James a mixé, il a fait 2-3 prises et tout. Refait 2-3 prises. Mm-hmm. Donc, ben, l'album était là, quoi, toi. Donc, voilà. Mais il y a un paquet de morceaux là, d'un tiroir que ma fille fait. Dans un temps, comme il veut sortir.
1: Mais là, je crois, vraiment, c'est le côté reggae même.
0: Ah oui, c'est reggae même. Non, ils sont pas. Moi, c'est reggae. Mais Jean-Marie Barré, ils sont reggae. Mais un reggae arrangé de son mal arrangé des affaires dans son style. Enfin, de son style, m'a ramené un peu. Mais c'est toujours à base de binaire, reggae, quoi, tu vois. Mm-hmm. Ouais.
1: De toute façon, vous étiez un peu baptisé aussi, au premier baptême, l'été dans le Maloya. Hein,
0: ben oui, mais
1: on a fait un virage.
0: Il saute là-dedans, il saute Maloya électrique. Donc, et puis, bon, m'a toujours écouté Maloya Sega. Donc, c'est ma grandi avec ça, quoi. Donc, bonne Gabi Laïcune, comment il appelle ça, Jean-Claude Gaspard pour mon côté mauricien et tout ça. Mais là, dans mon cas, j'avais pas te mettre ça sous le temps, quoi. Je veux dire, oh, Sega, m'a grandi avec ça.
1: Donc, et, sur, voilà. en 33 tours.
0: Oui, oui, nous avons fait un temps de 3 tours. C'est mon dernier, parenthèse, hein, dernier projet. Ouais. Parce que m'a jamais fait un temps de 3 tours.
1: Si tu dis qu'il y a longtemps, si la route est jamais finie, ou bien le projet.
0: Non, mais Midjo, écoute, m'a fait, Midjo, dernier projet. C'est pour ça que je dis en parenthèse, parce que Midjo, quand m'a fini mon temps de 3 tours, m'a pique comme ça fait. M'a fini fait un concert avec l'orchestre, m'a fini fait un documentaire, c'est des cassettes à fini fait. Ben, avec 33 tours, pourquoi faire?
1: Ah, donc, d'accord, là-dessus.
0: Voilà, mais fais-moi quand même un disque comme tout-même. Donc, un dicton de 3 tours. Donc, et puis voilà, mais pense qu'après, prochaine. Enfin, il y aura toujours pour faire, mais oui. Voilà, matériellement, mais pense que voilà, c'est ce qu'il m'a envie de faire. Mm-hmm. Et puis, on verra que ça aura la suite.
1: Pour essayer, écoute ça là.
0: Ouais. Moi, je vais essayer, mais il prend le temps. Hein.

0: l'handicap. Il donne déjà un petit élan. Hein.
1: Ah
0: mais,
1: oui.
0: Et en principe, il va sortir cette année même.
1: Ah, ben, bien sûr. Il y en a longtemps pour dire. Ah oui.
0: Voilà, nous, on aura le temps de connaître ça.
2: Il va renier de toute façon.
0: Ben, ça m'a.
2: Il va renier son album.
1: Oui, oui.
0: Alors, redonne-nous un coup la bonne date pour ce Gaïa Prosé. Il appelle ben, 35 ans comme Zot.
3: Comme Zot, 35, live d'accord. Live d'accord. C'est ça, il appelle comme mal la fête. Là, en fin de compte, voilà, nous, ça, nous serons fragués le 19 septembre avec à partir de 20h. 20h, nous aura Diaz va rouvert. Et après, comme Zot de hier. Donc voilà, n'oublie pas. Bébête soirée en perspective. Et puis la semaine ensuite, nous sera Sillaos. Sillaos se sent. Ah, mais ça, ça va, hein, Sillaos, hein, ça a fraîché Sillaos. Ça amène la chaleur d'Afrique sur Sillaos. Bonne chaleur, pas la chaleur. Voilà. Donc, ça sera là, pareil, hein, à partir de 19h. Mais pensez à l'école du centre artistique Sillaos en première partie. Et puis, nous allons enchaîner à partir de 20h, 19h30, comme ça. Donc, viens, Zot, toujours dans la bonne humeur, en famille. N'hésite pas, la musique nous rappose et l'ambiance sera bon.
0: Il manque rien que battre la main santé.
3: Ah, battre la main dans ses santé.
0: Dans ses santé. Voilà un petit peu le programme.
3: Ouais.
0: En tout cas, un grand remerciement encore à tout le monde qui met la main pour faire ça. Peut-être aussi, on aura une suite pour d'autres communes aussi à apprendre le projet à mener aussi.
3: Ben, il est prévu, hein, parce qu'on a fini de discuter quand même avec d'autres communes. Déjà, il faut. Il commence à aller, et la mairie Saint-Denis suit à nous, il commence à aller, tu vois.
0: Parce que bon, peu de monde, des fois, il dit, ouais, il n'y a pas déplacé, il n'y a pas. Là, le monde vient voir dans notre quartier.
3: C'est ça, nous a fait. C'est pour ça qu'on a fait ce projet-là, parce qu'on a bon peu de monde, il n'y a pas déplacé, parce que pour plusieurs raisons, hein, vous n'avez pas envie, déjà, premièrement, ou sinon, vous n'aimez pas aller dans les salles de spectacle, ou sinon, vous n'avez pas les moyens, que ce soit financier ou transport.
0: Et puis là, le donc, partage, voilà.
3: Et puis, nous vient, voilà. Le but, c'est pour ça, nous essayons, nous dit bien, nous essayons, pour l'instant, il n'est pas encore le cas, nous essayons, fait ça un dimanche. Ce dimanche, c'est vraiment un jour de famille, quoi, toi. Nous arrivons, nous jouons ça le dimanche, nous jouons bonheur. Et puis, quand la nuit rentre, la finit, quoi. Donc, voilà un peu l'idée de ce projet-là.
0: C'est important, ça.
3: Ouais.
0: Jazz, il paraît, ça donne la voix un petit peu, le gain partage un petit peu de voix, là.
4: Alors, oui, on va essayer, hein. Alors, le petit morceau, il suit. Cette-là, il appelle Tendance, pas encore sorti, donc une exclusivité pour le prochain album. Voilà. Là, comment ça dit, comment

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0: Ah là là, Kokaya.
1: Et c'est beau, pé.
0: Ah, ou le 19, ouais.
1: Voilà, le 19 septembre, au Fragué.
0: Alors,
1: ce sera à 20h au Fragué, oublie pas, Sainte-Anne, par côté Tira Rouge, Régué là-bas.
2: 600 chemin Bassin Bleu. Facile, de passe Bassin Bleu, comme ça, tu seras droit.
1: Voilà, et donc, facile à trouver. Voilà.
0: Parce que ça, il ne gagne pas.
2: Voilà.
0: Puis, tu as de bonnes dates, il peut trouver d'ici le site.
2: Oui, d'ici des bonnes pages, comme ça, tu peux trouver toutes de bonnes dates, toutes de bonnes affiches, donc tout est là. Donc, comme ça, tu es officiel, hein, le page Facebook, pareil pour l'Instagram et le site comme ça.com.
0: Voilà. Merci encore tout le monde d'Alon, merci Luciano, merci Sully, merci Jazz, merci aussi Nathanaël et Justine pour ce gaillard entourage, pour ce cadeau de cœur que ça fait partage ça.
2: Bah, ok, merci à la concert, hein. Merci de toutes
0: tes félicitations. À la concert, on a avec toute Nico. Bonne radio.
2: Bon,
0: nous va dire un petit peu le nom de bonne radio.
2: Ouais. Hein, Yvonne.
3: Bien ou non? On a Contact FM, la radio Sud Plus, Radio Vie, Radio Kayom FM, Canal Sud et Radio Arc-en-Ciel.
0: Voilà,
3: tout ça, l'andalonnage avec eux. Ben, avec. Voilà.
0: Tout seul ne fait pas grand chose. Ensemble, nous allons aller bomber. Ben,
2: ouais, voilà, big up, tout ça, mon radio là. Quoi. Voilà.
0: Merci encore.
1: Nous attendons pas gagner.
0: Ah oui.
4: Il me dit merci, mon famille.

Bonsoir à tous, chers auditeurs de Canal Sud 90.2, 18h30 et passé de quelques minutes, et vous écoutez Black Connection, l'émission de la musique afro-américaine présentée par ce diable de Fred. C'est reparti, il y a de plus, hein, donc l'émission de la musique afro-américaine. Ceux qui ne connaissent pas un petit peu le fonctionnement, on parcourt les différentes époques, hein, des 20s jusqu'à maintenant, on va dire, dans tout ce qui m'intéresse, quoi, en matière de jazz, blues, gospel, doo-wop, black rock, soul, même early funk parfois, donc... Ouais, bref quoi, je vais vous donner un petit aperçu après donc de la partie jazzy qui va commencer juste après. Notez un big hello à monsieur Phil F, hein, parce que sans lui bien entendu je ne pourrais pas donc faire Black Connection, surtout pour la partie jazz, hein, et surtout donner des renseignements sur l'artiste que je vais passer dans la partie jazzy aujourd'hui. Et franchement je connaissais absolument pas cet artiste avant. À de suite.

on va commencer par la partie jazzy de Black Connection. On va squatter un petit peu donc le Texas avec la région de San Antonio notamment, et que des orchestres qui ont enregistré là-bas. Donc oui, je m'étais dit, bah, pourquoi pas. J'aime bien en plus cette région-là. Le premier morceau, c'est le seul morceau des 20s d'ailleurs que je passerai dans Black Connection, c'est sorti sur le label QRS en 1929. Hein, donc une grosse rareté, ça, une prise inédite que seul Phil F connaît s'il a la bande chez lui. Donc c'est pas du tout connu, c'est Jesse Johnson et ses Five Hot Sparks. À ma connaissance, ils n'ont qu'un 78 tours. Donc, et ce morceau-là fut réédité sur une compilation il n'y a pas si longtemps que ça, donc un inédit de l'époque. Donc donc ça s'appelle Texas Man, absolument grandiose. Jesse Johnson était le chef d'orchestre, Walter Bennett clarinettiste, les musiciens demeurent inconnus, à part Mabel Orsay qui était le pianiste, et Charlie Vincento le banjoiste. Donc tromboniste, clarinettiste, saxophoniste alto sont inconnus. Voilà, bref, allez, c'est parti. Du bon Dixieland Jazz Made in Texas, donc avec le premier morceau que je propose dans ce Black Connection. C'est dédicace pour monsieur Phil F. Jesse Johnson et ses Five Hot Sparks.

Magnifique, ce somptueux, ce morceau-là du très grand Dixieland Jazz avec Jesse Johnson et ses Five Four Sparks en 1929, sur la belle QRS Texas, man, oui. Je vous ai que des morceaux enregistrés à San Antonio, donc au Texas, avec ce groupe qui a fait plaisir un petit peu aux amateurs du genre, hein, donc un groupe, on va dire, habitué pour les auditeurs de Black Connection. Il s'agit de Boots and His Buddies, mené à l'époque par ce grand Boots Douglas, Clifford Douglas, chef de orchestre, Charlie Anderson, Charlie Jones, Percy Bush, ainsi que Lel Diary, c'était les trompettistes, Sim Osborne, George Courtley, les trombonistes, Alva Brooks, Arthur Hampton, saxophoniste alto, Baker William, saxophoniste ténor, A.J. Johnson, le pianiste, Jeff Thomas, le guitariste, et Walter McHenry, le contrebassiste, que du bon monde pour nous interpréter cette super version du M. Lewis Raven de Monsieur Fats Waller. Sur notre face figurait une excellente version de Lady Be Good en orchestre différent, celui de Frankie Reynolds avec Barbara Lane au vocal. Ce n'est pas Barbara Lane, mais une autre vocaliste que je vous propose, celle qui chante. C'est la seule vocaliste d'ailleurs de cette partie Jazzy Black Connection. Des femmes, il y en aura beaucoup plus la semaine prochaine, croyez-moi, comme d'habitude. Enfin, vous qui êtes habitués, je ne vous apprends rien. Donc, NBB's Raven, encore à Woods, accompagné par Boots and His Buddies. Un véritable régal, ça. Une dédicace pour Monsieur Phil F., lui qui est un grand fan de Boots and His Buddies.

Ah, je ne compte plus la version de ce morceau qu'il y a eu à l'époque, In Saving. Là, c'était la version de Cora Woods accompagnée par Boots and These Buddies dans ce Black Connection avec ce petit spécial consacré à la région de San Antonio, donc au Texas. Un des ensembles les plus connus aussi de cette région-là, c'était le groupe que je vais vous passer maintenant. Bah, un petit spécial bientôt dans Black Connection consacré à l'orchestre Donald Byrd. Il y a eu énormément de bonnes choses, notamment cette version que je vous passe de ce standard, encore une fois, créé dès 1921 par Terry Snyder, sa version de ce de Shake. Enfin, oui, vite, absolument somptueuse. Vous allez m'en dire des nouvelles quand je vous la proposer d'ici quelques instants. Ce fut sorti en 1936 à la baie Vocalion. Donald Byrd était le chef d'orchestre. Billy Douglas, trompettiste. Alvin Hatcorn, Hiram Harding, les trompettistes. Eux aussi, James Geshi Robinson, Frank Jacquet, les trombonistes. Herbert Hall, le clarinettiste. Gus Patterson, Harold Taylor, les saxophonistes alto. Louis Cottrell, saxophoniste alto, que du beau monde. Le fameux pianiste de Boogie, Lon Glen, était là, lui aussi. Ferdinand Dejean était le guitariste. Donc, James Johnson, le contrebassiste. Je crois que j'ai oublié personne, Albert Martin de batteur, et un certain Merle Turner, vocaliste. Sur cette face figurait notre titre tout aussi excellent, Chou Chou Bloulou. Ouf, absolument fabuleux ça. Ouais. Cette version de The Shake, a fait une dédicace pour Monsieur Phil F., l'orchestre de Donald Byrd.

Ah, sublime, ça vraiment, cette version de The Shake of Our Life par l'orchestre Don Albert. L'orchestre auquel je rends hommage dans cette partie jazzy de Blake Connection, il s'agit de celui de Joe Kennedy. Alors là, Joe Kennedy, je me suis longtemps demandé s'il était black ou blond, et je ne pensais pas que Phil F. savait, et pourtant il savait, ce bougre-là, vraiment, parce que ça il est vraiment très pointu en matière de jazz, ce Phil F. là. Donc il m'a dit qu'il avait participé à certains films Joe Kennedy de l'époque, donc bon, bref, quoi. Et puis j'ai pu voir une photo de lui, il est effectivement blanc. Un groupe aussi obscur sans orchestre que celui des Five Hot Sparks que je vous ai passé tout à l'heure, donc pour démarrer ce Blake Connection là, il n'a enregistré que 4 sons du tour à l'époque sur le fameux label de Fred Melrose, label Bluebird. Donc, et moi je vous passe trois sublimes morceaux, dont cette succulente version du Chinatown, hein, du Chinatown de Monsieur Clarence Williams. Voici la version de Joe Kennedy. Alors je vous ai passé plein de versions de ça, mais jamais la version de Joe Kennedy, quoi. C'est grandiose, hein, ça c'est vraiment, hein, donc je suis en train de regarder ce qu'il y avait sur l'autre face. Si mes souvenirs sont bons, je retourne le truc. Donc il y avait une super balade, Just Keep on Dreaming. Hein. Allez, voici Chinatown, l'orchestre de Joe Kennedy dans ce Black Connection, avec ses dédicaces pour Monsieur Phil F. Vous allez voir cette voix, hein, vraiment black, hein, pourtant c'est un blond.

Ah, sublime hein, cette version. Ça swing terriblement si j'entends le canal Sud 90.2 avec l'orchestre de Joe Kennedy. Pas courant comme le morceau que je vous propose. J'en propose alors trois, un petit spécial consacré à l'orchestre de Joe Kennedy dans ce Black Conditions. C'est aussi c'est grandiose. Les mêmes musiciens que tout à l'heure, je vais pas vous les représenter. Donc, cette version, c'est un morceau à l'origine, bien entendu, du fameux Jimmy Lunceford. Elle est absolument gigantesque aussi, c'est ce que je vous propose là, vraiment. Hein. Rhythm is our business. Voici la version de Joe Kennedy. Et son Rhythm Orchestra dans ce Black Condition. Ouais, écoutez-moi ça. Donc, absolument. Grandiose, hein, vraiment. Ça te fasse figurer Rosetta, une balade très très nouvelle, très sympathique aussi. Voici la version de Rhythm is Our Business par l'orchestre de Joe Kennedy. Une dédicace pour Monsieur Phil F.

Sublime, ça vraiment. Quelle version de Louisiana Miserable Business par l'orchestre de Joe Kennedy, son Louisiana Orchestra dans ce Black Condition. Et pour terminer cette partie de jazzy, on la termine en beauté, s'il vous plaît, avec un autre titre du même Joe Kennedy, sorti en 1937, donc sur le label Vocalion. That's What You Think. Ah, c'est absolument excellent, ça. That's What You Think. Soit face figurée, I Never Knew. Allez, dédicace pour Monsieur Phil F pour terminer cette partie jazzy de Black Connection.

Magnifique, bah fabuleuse. On passe maintenant à la partie bougie de Black Condition, partie consacrée au style guitariste hein, de génie. Hein, donc style guitariste et slide guitariste. Voici monsieur que l'on ne présente plus maintenant, Oscar Woods, qui avait démarré sa carrière en compagnie de Jimmy Davis, qui lui aussi était blanc, hein, que les amateurs de old time connaissent bien. Monsieur Jimmy Davis, il a fait des choses vraiment excellentes. Oscar Woods, les amateurs de blues le connaissent bien aussi sous le nom de Buddy Woods. On le retrouve donc tout seul à la guitare donc en 1936 sur la label Decca avec ce titre gigantesque que je vous propose donc il écoute Black Connection en ce moment donc il a été décoré il y a déjà quelques années par le roi Juan Carlos, il a été anobli hein, donc il fait partie désormais des nobles hein, d'Espagne. Il est en ce moment en vacances dans son château donc à Madrid, il y a des serviteurs à son service, mais il a décidé que et ça c'est tout à son honneur de travailler comme vous et moi hein. Il n'y a pas énormément de nobles qui travaillent, mais lui en fait partie de ces nobles hein. Félicitations en tout cas et j'avais oublié de dire qu'il fait partie de la famille, ça, oui, il m'en aurait voulu, je pense, si je ne l'ai pas mentionné, la fameuse famille des De La Vega, son arrière-grand-père, oui, qui était ni plus ni moins que l'illustre Don Diego De La Vega, une famille bien connue en Espagne. Lui, il s'agit de Don Juan De La Vega del Monte de Seis, donc son, le petit-fils donc de Don Diego lui-même. Hey, dédicace, je pense que tu es un fan de Oscar Buddy Woods dans sa lead, donc Give It Away, ben, j'adore ce titre-là. Allez, regarde tes oreilles, c'est pour toi. 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Petit souci encore avec. C'est pas de ma faute, ça, s'il y a un petit business là. Donc, je vais vous le. Dès que ça part.

Rien à dire, c'est vraiment sublime, ça toujours aussi bon. Ça fait longtemps que j'avais pas écouté ce trésor-là, mais ouais, j'ai toujours des frissons quand j'entends ce genre de titre. Comme d'ailleurs un morceau que je vous propose maintenant, qui est un morceau inoubliable, ça aussi. Donc la dame, l'une des premières guitaristes de l'histoire du blues, hein, Miss Memphis Minnie, elle-même, que je vous propose maintenant dans ce Black Connection. Et justement, pourquoi je vous parle de Memphis Minnie? Parce que le guitariste qui figurait dans ce titre-là de Memphis Minnie, ben c'est le guitariste auquel je vais rendre hommage avec quatre sublimes morceaux que je vous propose tout à l'heure. Là aussi, hein, des habitués des soirées Black Connection, avec des morceaux que je vous ai jamais proposés, hein, par contre. Donc à part un, donc les autres, il me semble pas les avoir passés déjà dans Black Connection, mais ça me fait toujours, en tout cas, plaisir de les passer. Ça ils ont sûr un des plus grands styles guitaristes de l'histoire de la musique afro américaine, hein, Mr. Kazebi Weldon, parce que j'ai bien le Kazebi Weldon auquel je vais rendre hommage dans ce Black Connection. On retrouve tout d'abord qui accompagne Memphis Minnie. Il est accompagné par ce grand, très très grand pianiste qui était Black Bob. Ah, qui c'est qu'il y avait d'autre? Donc Bill Seto, c'était la contrebasse. When the Sun Goes Down sur votre face figurait un morceau qui n'était pas attribué d'ailleurs, donc à Memphis Minnie, Chez et Collins, Atlanta Town. C'est parti. When the sun goes down, c'est la partout que je vous propose dans ce Black Connection avec Miss Memphis Minnie. Miss Memphis Minnie de suite, encore une dédicace spécialement pour Don Juan de la Gade de Montelles. Ça se tape à la tête des Nuevo Ramblais.

Eh oui, la style derrière, hein, c'était celle de Monsieur Kazibi Weldon, absolument grandiose ce que je vous ai proposé là dans ce Black Connection. Donc, en 1936, seul bel vocal, on retrouve toujours Monsieur Kazibi Weldon auquel je rends hommage. Il est accompagné par Black Bob, encore une fois au piano, Big Bill Bronzit et la seconde guitare. Et Big Bill Blues était le morceau qui figurait sur votre face. 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Voici le premier morceau que je vous propose, cet hommage rendu à ce merveilleux et inoubliable guitariste qui était Kazibi Weldon, dédicace dans Juan de la Vega de Monte de Seis. Quand j'entends ça aussi, ça me fait bondir de partout.

Ah, magique, magique, vraiment cette guitare, éblouissant, éblouissant guitariste, qui était Monsieur Cassie Wilden, rien à dire, et je pèse mes mots quand je dis ça, bien entendu. Donc, ouais. On retrouve avec d'autres morceaux tout aussi grandioses comme celui-ci. Il est accompagné par donc les Five Bombers of Swing, qui étaient composés à l'époque de donc. C'est pas les Bombers of Swing, je me souviens plus exactement donc qui composait donc ça me reviendra. Allez, bref, je vous lis ça tout à l'heure. J'ai un petit trou de mémoire. Ça m'arrive, c'est là, je vous allais me dire. Donc voici en attendant que je retrouve ma mémoire. Guitar Swing est accompagné par soit Ike Robinson, soit les Spall, donc à la guitare. Donc que des bons musiciens, et le batteur lui demeure inconnu. Toujours cette steel guitare absolument phénoménale dans ce morceau. Hein, Texas Swing, Monsieur Cassie B. Weldon, Guitar Swing, dans ce Black Condition, une dédicace pour Don Juan de la Vega del Monte de Seis. Petit souci, ouais, c'est fou le temps que je me remette un petit peu dans le bain, donc.

Alors, il y a à dire, hein, quel guitariste, M. Casey Bumeldon, allez, je vous en passe deux petits autres. Chaud bouillant, ça devait être de voir sur scène là, cet artiste-là. Je ne sais pas s'il se produisait, mais en tout cas, donc, les mêmes musiciens, les retrouve avec titre enregistré en 1937, ça devait être Bocayon. Go ahead, buddy. 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Mr. Casey Bumeldon, dédicace encore pour Don Juan de la Vega del Monte de Seis.

Oui, conclu en beauté cette partie Busy de Black Connection avec toujours Monsieur Kazebul Adon, décidément. Donc, l'FSB de ce fantastique son du tour, c'était Red Hot Blues en 1937, ça s'appelle Vocayon. Et après, je vous passe du gospel, du très très très bon gospel que vous allez pouvoir vous en rendre compte juste après. En attendant, bah, on se régale les oreilles encore une fois avec Monsieur Kazebul Adon, Red Hot Blues, dédicace pour Monsieur Don Juan de la Vega de Monte. Ça se tape à la tide des Noé Bourramblé.

Vraiment, hein, ça swing terriblement avec Monsieur Cassie Brunden dans ce Black Connection. On passe maintenant à la partie gospelisante de Black Connection avec encore des grandes trouvailles faites par cette grande prêtresse du gospel qui est Christine P. Et toujours des dédicaces pour son amoureux Monsieur Phil F. Donc, et elle m'a dit elle m'a dit de passer deux morceaux. Il s'agit du même titre, mais fait par deux artistes différents. Elle m'a dit donc qu'il devient en fin de compte, donc je vais demander à vous aussi de deviner donc ce deux ensembles de la Nouvelle-Orléans, ces groupes de gospel donc qui se cachent derrière. Donc il y a un groupe de nains, il y a un groupe de nains et un groupe de mecs. Hein. Donc allez, voici le premier morceau en tout cas que je vous propose. Donc c'est dédicace de Christine P pour Monsieur Phil F. Get right with God.

Voilà, ça c'est le groupe de la donc les Southern Revivalists of New Orleans, qui est enregistré en 1948, parce que la première incursion dans les 40s dans ce Black Connection, donc sur le label Spirituals, l'autre groupe que je propose, il s'agit des Gospel Travelers, qu'ils ont enregistré en 1949, eux, sur le label Gotham, encore leur propre version du Get Right With God. Délicatement truc de Christine P pour Monsieur Phil F.

Elles sont assez proches une de l'autre, hein, quand même, hein, avec donc les Southern Vocalists of New Orleans, dans un premier temps, donc sur le label Spiritual, c'est là, donc les Gospel Travelers, sur le label Gotham, avec Get Right With God, de sublime, donc en tout cas, exemple de gospel a cappella. On rentre pour la première fois dans les 50s, dans cette partie gospelisante de Black Coalition, donc... Et on commence par ce titre-là qui est absolument grandiose aussi. Les Stars of Hope en 1953, sur le label Peacock, vous furent enregistrés tant et tant de bonnes choses, ce fameux label Peacock en matière de gospel. Les Stars of Hope, Where Shall I Go? Une dédicace, bien entendu, c'est Christine P pour Monsieur Phil F. Mais ça, je vous apprends rien.

Un très très très bon livre spirituel, les Stars of Hope, avec ce voyage sur l'ego, gigantesque, gigantesque, vraiment, ça m'a terminé cette partie gospel, ils ont de la connexion en beauté avec Radio 4, encore un groupe de gospel préféré, excellent morceau enregistré en 1958, ça s'appelle Nashboro, I Feel the Spirit. Les Radio 4 dans ce Black Connection, dédicace de Christine P pour Monsieur Phil F.

Ah, ils en ont fait d'excellentes choses, c'est Radio 4. Là, ça c'était un exemple parmi tant d'autres. Hein. I Feel the Spirit, encore un morceau jamais passé dans ce Black Connection. Merci en tout cas, Christine P, pour m'avoir proposé ce morceau-là. Passons à la partie double pente de Black Connection. Grand hommage au fameux Shaker, ce que je vous propose. Ben, voici le premier morceau donc enregistré en 1956 sur le fameux label King. You Never Had It So Good, You Never Had It So Good, les Shakers dans ce. Dans ce Black Condition, sublime, sublime doo-wop, les Shakers.

Ah, et Checkers dans Super Condition, you never had it so good, fantastic groupe de doo-wop que je vous ai proposé là. Donc, deux petites autres bien sympathiques avant d'annoncer la partie Black Rock, cette petite spéciale consacrée à cette merveilleuse artiste qui avait une des voix les plus tonitruantes des chanteuses afro-américaines de l'époque, très grands classiques en tout cas. Pour ceux qui ne la connaissent pas, ben, je vous propose en tout cas d'écouter la partie Black Rock de Black Condition tout à l'heure en attendant. Et voici ce titre mid-tempo, mais qu'est-ce qu'il est bon, par les Checkers, Mamas. D'autres. 57 sur la belle King.

Ah oui, Mid-Tempo, ça, mais qu'est-ce que c'est bon, ce mélange de voix, vraiment, les Shakers, c'est un de mes groupes de doo-wop préférés de tout temps, hein, même quand ils ont fait des trucs à la fin des 50s, début des 60s, un peu soul-fou, c'était toujours aussi excellent. Ouais. On les retrouve une dernière fois dans ce Back Connection en 1958, sur le label, toujours sur le même label King. Avec Can't Find My Said, il y a un peu plus up-tempo, ça, pour lancer la partie Black Rock du Black Condition, partie consacrée uniquement à cette dame. Voilà. Et là aussi, il y aura de super morceaux, vous allez voir, vous allez comprendre tout à l'heure, notamment l'artiste principal auquel je vais rendre hommage, Can't Find My Said, The Checkers.

sublime ça, Can't Find My Sadie, les Checkers, quand c'est la partie Black Road et Black Connection, avec un très grand jiver que je vous propose d'enregistrer en 1956, ça s'appelle Mercury, Ella Johnson, la petite sœur du grand Buddy Johnson que je vous propose pour démarrer cette partie. Donc Black Road et Black Connection, dédicace spécialement pour la merveilleuse et somptueuse Sweet Pretty Michelle from Mexico. Mais si c'est en Sweet Pretty Michelle, j'aurais Pay Baby with Miss Ella Johnson, what a day!

Ah, Holiday, sublime, c'est vraiment parmi Céla Johnson. On continue dans la même veine avec une dame que j'aime beaucoup, il s'agit de Pearl Calloway. En 1958, sur le label AMP, Gail Weaver, une dédicace spécialement pour la merveilleuse, somptueuse et magnifique Sweet Pretty Estelle de la Roseraie, la Citadelle, ce qui écoute Black Condition en ce moment. Si sorry, Sweet Pretty Estelle, j'aurais eu Pearl Baby Weaver, Miss Pearl Calloway, Gail Weaver.

0: un petit instru maintenant bien sympathique, donc je vous en passerai l'autre pour terminer la partie du Black Rock, du Black Condition, notre instrumental, t'avais un peu plus début 60, on va dire, pour annoncer la partie soul. En attendant, on retrouve ce truc-là, c'est pas forcément courant, ça. Al Smith, c'était ses Boom Busters, avec ce Hot Rod Special, enregistré entre 1953 et 1955, une grosse rareté sortie sur le label Meteor, à l'époque où figurait l'énorme guitariste Lefty Bates. Une dédicace spécialement pour mes deux chers êtres adorés que sont Sweet So Sweet, Pretty Triana des Raen, elle aussi à sa merveilleuse, somptueuse et magnifique petite mère, Sweet Pretty Mito des Raen, elle aussi à ta main Joy, Pair Babies with... Ah oui, ça c'est top vraiment, hein, ce morceau-là, Hot Rod Special, c'est pas courant, Al Smith, c'est Boom Busters, Hot Rod Special.
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0: La petite erreur de programmation là, donc. Eh oui, si je ne sors pas le disque, il ne sortira pas tout seul. Donc voici Hot Rod Special. Cette fois-ci, c'est bien un bon titre. Al Smith et ses Boom Busters dans ce Black Condition. Ouais, c'est quand même une petite fatigue momentanée, excusez-moi. Donc sorti entre 1953 et 1955, ça s'appelle Météor. Vous allez comprendre pourquoi. Vous avez bien fait d'attendre parce que c'est un sublime instrumental et quelle guitare de Monsieur Lefty Guitar Bates, des guitares derrière. Une douce dédicace donc pour Sweet Pretty Triana des Raen, d'un aussi à Sweet, Sweet Pretty Mito des Raen, d'un aussi à Tamien, Enjoy Babies.

0: Ah, sublime, sublime, sublime, sublime. La dame auquel je rends hommage maintenant, mais il s'agit ni plus ni moins de la merveilleuse, somptueuse et magnifique Big Mabel. Big Mabel, elle qui nous a créé ce fabuleux classique repris par tant, tant, tant d'artistes, notamment Jerry Lewis, bien entendu, qui en fit l'un de ses plus grands succès. D'ailleurs, le grand Jerry Lewis, voici la version originale, enregistrée en 1955 sur le label, bande de petits vénards, le label OK, Miss Big Mabel. Oh là, le shaking going on, là. Terrible.
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Ah, que du top avec Miss, Miss Big Mabel, How La Lo Shaking Going On, How La Lo Shaking Going On, que c'est bon, ça, dans ce Black Connection, donc, comme le morceau que je vous propose maintenant, enregistré de la même manière, 1955, toujours sur ce même label, le fameux label OK, où furent enregistrés aussi tant et tant de merveilles pour les amateurs de musique afro-américaine. Sortez 1955, là aussi, sur le label OK, une dédicace spécialement pour la merveilleuse, somptueuse et magnifique Sweet Pretty Estelle de la Roseraie et la Citadelle qui écoute Black Connection en ce moment. Mais si ils auraient eu Sweet Pretty Estelle, j'aurais pu Miss Big Mabel, Don't Leave Poor Me.

Alors, vous l'avez reconnu certainement la guitare, d'ailleurs, la guitare de Mister Miami, de Mick Abaker, c'était la voix phénoménale de Miss May Mabel, en 1956, sur le label OK. On le retrouve toujours avec notre titre un peu plus tempé de Mambo, maintenant New Kind of Mambo. Que c'est bon, ça, une douce délicat, spécialement pour suite prêter Triana des Reines, et aussi à sa merveilleuse somptueuse et magnifique petite.

On recule de quelques années, dans Commerce 54, genre, on ne quitte pas le label, ok, toujours Big Mabel, un grand hommage, que, genre, moi je suis toujours été un très très très grand fan de cet artiste avec une voix inoubliable, voici I've Got a Feeling, ah, fou, que c'est bon, c'est un petit stroll bien sympathique, une dédicace spécialement pour Sweet Pretty Michel from Mexico, with Miss Big Mabel, I've Got a Feeling.

0: Hey, je guette là vraiment avec ce genre de morceau, ouais, je me guette moi-même, hein, donc j'espère que ça vous fait plaisir, avec Miss Big Mabel dans ce Black Condition, que du bon, que du bon. On change de label, maintenant on va sur le label Savoy, le dernier morceau que je consacre donc à Big Mabel. Dieu sait que la sélection a été dure, elle a tellement fait enregistrer de choses grandioses, hein. Elle qui avait démarré sa carrière à la fin des 40s, sous le nom de Mabel Smith à l'époque, elle continuait à faire des super morceaux en soul, hein. Sur le label Rojak notamment, et sur le label Brunswick aussi, ouais, des trucs terribles, terribles, mais terribles. Voilà. J'ai bientôt un petit spécial consacré à Big Mabel avec ses morceaux soul, hein, qui sont vraiment, vraiment très bons aussi. En attendant, en 1957, sur le label Savoy, on trouve Miss Big Mabel avec Rock House, une dédicace spécialement pour Sweet So Sweet Pretty Asset, de la Rosée de la Cidelaire, ce qui écoute la connexion en ce moment, si soirée, Sweet Pretty Asset, joyeux baby with Miss Big Mabel, Rock House.
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1: 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Ce n'est pas là-dessus. Autant pour moi. Je vais essayer de remédier à ce petit problème là, j'ai l'impression. Donc Rockhouse, où elle est. Donc elle était là, en deuxième position. Donc je me suis trompé de volume là. Donc voilà, désolé, ce prestataire de Roseray, les Stelders, quelques petites erreurs ce soir, donc qui ne se reproduiront pas la semaine prochaine, c'est promis. Donc Rockhouse, c'est bien Bismabel avec comment on le retrouve maintenant, donc avec ce titre.

Rockhouse, Miss Me Mabel, dans ce Black Connection. Donc, on la retrouve une dernière fois. En 1956, toujours sur le label Savoya, que c'est bon ça. Le morceau préféré de cet artiste-là, c'est celui-ci depuis deux. Ça fait longtemps que j'avais pas écouté ce morceau-là, mais c'est toujours aussi bon de le passer et de le repasser sans arrêt. Donc, voici What's a Pretty Good Love, une dédicace spéciale, tout dédicace spécialement pour Sweet Pretty Triana des Raen, elle aussi, et Sweet Pretty Mito des Raen, elle aussi, à Tambien, et Joël Pepe, Bis, Bing Mabel, What's a Pretty Good Love.

Ah, quand on écoute le refrain de ce morceau-là, on peut comprendre et on peut imaginer que Ray Charles à l'époque donc avait certainement écouté ce morceau parce qu'il y a des sonorités un petit peu à la Hit the Road Jack, hein, donc en tout cas c'est absolument gigantesque ça par Miss Piggy Mabel, hein, ça me réchauffe le cœur quand j'écoute ça à un point où vous pas savoir, donc bah, c'est toujours l'apothéose d'écouter cette grande dame hein, qui était Miss Big Mabel. Un régal en tout cas pour les oreilles. Et on termine cette partie Black Road et Black Connection en beauté avec Curly Hammer, sorti en 1960 de son tout petit label Flingue. Voici Air Raid, une dédicace spécialement pour Supreme Michel from Mexico. Air Raid, Curly Hammer.

Ah, terrible ça. Que storming instrumental dans ce Black Connection là, donc en passant la partie soul, hein, j'ai encore de super morceaux à faire découvrir dans cette partie soul de Black Connection. Voici les Metallics, un très bon moment, pas mal de morceaux dans les 60s, hein, parce que l'artiste dont je vais rendre hommage a enregistré énormément au début des 60s, mais aussi au milieu des 60s, un petit peu moins quand même qu'au milieu des 60s, enfin bref, vous verrez bien, je vous ai concocté notamment un titre qu'il a enregistré en 1968, donc sous un pseudo qui est absolument gigantesque, vous m'en direz des nouvelles tout à l'heure. Voici donc les Metallics avec ce Get Lost sorti en 1962, sa belle Baronette. Une dédicace spécialement pour la merveilleuse, somptueuse et magnifique Sweet Pretty Estelle de la Roseraie de la Citadelle, qui écoute Black Connection en ce moment. This is for you, Sweet Pretty Estelle, oui, Metallics, Get Lost.

super sublime groupe vocal, les Metallics, dans ce Black Connection-là. Je leur avais rendu hommage il y a déjà pas mal d'années. Peut-être que certains d'entre vous s'en souviennent. En tout cas, peut-être qu'ils se souviennent d'elle. Elle aussi, j'avais rendu hommage donc, à cette artiste-là, Cookie Jackson. C'est la seule dame dans cette partie soul de Black Connection. La semaine prochaine, il y aura une dame auquel, d'ailleurs, je rendrai hommage, hein, énormément de dames dans la partie soul de Black Connection. La semaine prochaine, vous verrez bien. Donc, là, on retrouve Cookie Jackson et le Seco Strong Band, sorti en 1962 sur le label Progress, un super label qui était le label Progress d'ailleurs. Donc, voici Do You Still Love Me? Do You Still Love Me? Deux dédicaces spécialement pour Sweet Pretty Triana des Raen, et aussi Alice Sweet, so Sweet Pretty Mito des Raen, elle aussi à Tamien Joy, et Baby Beavis with Miss Cookie Jackson dans ce Black Connection.

voici un, après ce fabuleux morceau de Cookie Jackson, voici un super morceau. Alors, c'est parti sur le Black Connection, enregistré sur le label Apollo, hein, le même label. Hein, il y a eu énormément de choses différentes dans les choses, le même label. J'ai été resté pendant deux, trois mois à parler de ce label. Hein, dans la partie gospel de Black Connection, il y a eu énormément de bonnes choses enregistrées là-dessus, même en soul, hein, la preuve. C'est un peu Ned Pauling qui était le guitariste des Fabregas, bien entendu, masqué ce titre-là sous le nom des Poor Boys. Ce fut enregistré donc en 1962 sur le label Apollo. Voici les Poor Boys avec Washboard Take One. Ça c'est à tomber par terre, ça aussi. Allez, dédicace spécialement pour Sweet Pretty Michelle from Mexico, The Poor Boys, Washboard Take One.

Les Powboys avec Washburn, Take One. J'avais rendu hommage à Penny Brown avant de partir en vacances, hein, dans la partie Black Rock. J'avais rendu hommage aussi dans la partie Soul, hein, c'est Penny Brown, mais j'avais pas passé ce morceau dans la partie Soul. Je l'avais oublié à l'époque, donc là, cette fois-ci, je l'ai avec moi. Ce titre-là, qui est absolument gigantesque, sorti en 1962, ça s'appelle Cenarone Unemployed. Oh, une dédicace spécialement pour Sweet, ce Sweet Pretty Asset d'avoir osé la cité de avec ce morceau très très très rare de Monsieur Penny Brown. Si sont venus ce prétexte, j'aurais eu peur, les bébés.

L'artiste que je rends hommage à cette partie soul de Black Connection, il s'agit de Monsieur Little Joe Hinton, le voici sur le label Quint en 1962, j'en passe donc plusieurs morceaux extraits de 1962 sur le label Quint, et vous allez voir, c'est du très bon. Voici The Whip Twist, Mr. Little Joe Hinton, quelque part entre twist, rhythm and blues et soul, où c'est absolument fabuleux, une dédicace, tout dédicace spécialement pour Sweet Pretty Triana des Raen, de série Sweet, sur Sweet Pretty Mito des Raen, de la suite. Tam and Joy, Pepe's with Mr. Little Joe Hinton, The Whip Twist.

commence, hein, ce morceau-là, Get in the Car, donc pas Mister Little Joe Hinton, suicide un peu plus connu, Let's Start a Romance, absolument grandiose ce morceau-là, donc dédicace bien entendu spécialement pour la merveilleuse et somptueuse Sweet Pretty Estelle de la Roseraie de la Cité d'Ars qui écoute Black Connection en ce moment, mais si sur lui, Sweet Pretty Estelle, joy, baby, with Mister Little Joe Hinton, Let's Start a Romance, waouh, terrible ça.

Ethel Joe Harrington, Les Sound Romance, l'FSB est un et tout simplement inoubliable. Ça, qu'est-ce que ça bouche. Ça, je passais à l'époque à mes soirées, voleurs de poudre, déjà quelques années. Ce morceau-là, ça faisait toujours mouche. J'espère que ça le fait encore aujourd'hui hein, pour les auditeurs de Black Connection. Voici ce morceau qui était absolument inoubliable. Ça, ce truc-là. Donc, voici Tired of Walking, Mr. Little Joe Harrington, 1902, ce label Kent. Allez. Régalez-vous les oreilles. Mais si, une double dédicace spécialement pour Sweet Pretty Triana des Reines, et aussi Sweet Pretty Mito des Reines, et aussi Up Angel Babies, Mr. Little Joe Harrington, Tired of Walking.

Ouais, je vous avais dit que ce serait essentiellement leur soul dans cette partie soul de Black Condition. Donc, en recul d'une année, on change de label. Maintenant, on retrouve le label Harvey, où on enregistrait entre autres les Olympics. Voici Todd Joranton avec I Won't Be Your Fool. Ouf, I Won't Be Your Fool. T'as une dédicace spécialement pour Sweet Pretty Asset de Rosé d'Acide Elders. I Won't Be Your Fool. Mr. Little Joe Joranton.

Un petit touche un petit peu la James Brown dans ce morceau, comme vous avez pu vous en rendre compte. Donc, deux titres un peu plus mid-60s, Mr. Little Joe Anton. On aura vraiment fait passer, non, j'aurais vraiment passé énormément de choses de lui. Donc, on change de label, là, en 1965, ça s'appelle Backbeat. On retrouve avec I Want a Little Girl. I Want a Little Girl, tout dédicat spécialement pour Sweet Pretty Triana des Raen. Aussi avec Sweet Sweet Pretty Miteux des Raen. Dan aussi à Tamen Joe et Pababies with Mr. Little Joe Anton.

Ah, je conclure ce Black Connection en beauté avec un morceau un peu plus mid-60s, voire late-60s. Maintenant, là, c'est mid-60s. C'est un titre enregistré sur le label Backbeat en 1905 avant les Little Girl. Le voici avec Joe Renton. Voici la rareté de cette partie sur le Black Connection de lui. C'est pas forcément connu. Ça, Jay Lewis, la manchette sous le nom de Jay Lewis. Donc, il y a eu plusieurs Jay Lewis en matière de soul. Donc, ce n'est pas le Jay Lewis, mais c'est bien ce Jay Lewis. Il y a ce Little Joe Renton qui a enregistré sur le label Venture, un label. Enregistré entre autres le grand Larry Williams, donc à peu près la même période, à la fin des 60s, hein, avec ses morceaux un petit peu soul funk. Hein, donc voici Jay Lewis avec ce sublime morceau qui s'agit tout simplement de Oh, Jay Lewis, alias Little Joe Renton, dédicace dans la merveilleuse, somptueuse et magnifique Sweet Pretty Estate de la Roseraie de la Cité d'Ars qui écoute Black Connection en ce moment. Si sur You Sweet Pretty Estate, j'aurais Baby with Mr. Jay Lewis, alias Little Joe Renton, Oh!

j'espère que ça vous a plu. Donc, je vous renvoie la semaine prochaine à partir de 18h30. On a terminé cette session un peu soul de Black Condition, donc avec Jay Lewis, alias Little Joe Harrington, son label Venture, en 1968. Le morceau s'appelait Oh. Pour ceux qui n'ont pas encore l'habitude, la semaine prochaine, l'émission sera plus courte, bien entendu, parce qu'à partir de 20h, donc, il y aura normalement, je dis bien normalement, donc, Croon et la Ford des Ténèbres, hein, que vous avez pu retrouver d'ailleurs la semaine dernière. Moi, j'étais encore en vacances, donc, du coup, c'était un peu ma première aujourd'hui de l'année, hein, c'est lequel de dire, de la saison, on va dire, pour être précis, la saison, on va dire. Voilà, on se l'a pété un petit peu, on va dire la saison. Ouais. N'oubliez pas, à partir de 21h30, il est dans les studios de Canal Sud 92.2, l'ami Sylvain, donc, peut-être avec Tommy Boy, donc, pour un énième épisode de Baby Dinosaur, la musique des 70s sur Canal Sud 92.2. Hein. N'oubliez pas, surtout, c'est une super émission. Hein. Je vous conseille de l'écouter, bien entendu. Bonne semaine à toutes et à tous, et n'oubliez pas, ça fait longtemps que je ne l'ai pas dit, ça, la rediff, je ne sais pas de quelle émission, la rediff de l'émission de fin juillet, je ne sais pas ce qu'il y aura comme rediff, s'il y aura une rediff demain, enfin bref, quoi, voilà. Pour ceux qui auraient aimé cette émission, n'oubliez pas, ça recommence à partir de 18h30 sur Canal Sud 80 la semaine prochaine. Bonne semaine à tous et à tous, allez, ciao!

0: Les dinosaures roucoulent toujours. Je crois que j'ai appris que dans les forêts du Crétinacé que nous habitons, les brontosaures écrasent avec leurs grosses pattes les téléphones portables pour s'assurer de l'attention des bébés dinosaures. Et oui, voilà,
1: Je vais planquer le mien.
0: donc on est ensemble pour 1h30 de 21h30 à 23h, comme tous les dimanches soirs sur Canal Sud 92.2 MHz.
1: Je te signale que je vérifiais le nom du batteur de Blackfoot. Alors quand même,
0: Aïe, aïe, aïe, aïe,
1: hein,
0: aïe. Le batteur de Blackfoot, mais le chanteur de Blackfoot était un batteur dans une autre vie et on en parlera d'ailleurs. Et oui, qu'est-ce que le batteur de Blackfoot, il était bon avec la pédale?
1: Le
0: Blackfoot,
1: foot, le pied,
0: la
1: le pied, la
0: pédale.
1: ça y est, j'ai compris.
0: Comme toujours, très haut niveau de
1: ne te
0: subtilité chez
1: moque
0: les bébés
1: pas, ne
0: dinosaures.
1: te moque pas des chefs indiens, hein, parce qu'il était appelé Chief Spires.
0: Oula. Oui.
1: Voilà. Alors attention.
0: Et donc, qu'est-ce que vous voulez dire que le sujet, à part les bêtises des animateurs, à part la bêtise naturelle qui est notre spécialité, hein, c'est à la mode, c'est le rock des années 70. Moi, je vais tricher un peu parce que les années 70 se sont terminées en 1976, comme chacun le sait. Elles ont commencé en 1968, comme chacun le sait aussi. Et je vais passer un disque de 77. Alors ça, c'est très très vilain, vilain, mais tant pis.

0: Le groupe s'appelait Rock'n'Roller et le morceau Énergie, à une époque où c'était pas le nom d'une station de radio, hein. C'était en 1977.
1: Il n'en manquait pas en tout cas.
0: Voilà, oui, écoute, ils font partie de toute cette série de groupes de rock français qui se sont lancés à l'époque du punk. Et qui suivait un petit peu dans les pas de Little Bob Story, si tu veux, il faisait du rock rapide, énervé. C'est parfois, bon, des gens comme Bijoux, ça avait un côté un peu plus pop, chanson française. Et puis tu en avais pas mal. Il y avait Ganafoul, par exemple. Et qu'est-ce qu'il y avait encore dans le même style? Oh, j'oublie.
1: Mais enfin, oui, bref, tu me les as cités tout à l'heure, là, le nom m'échappe. Un groupe de gros rock, on va dire, français.
0: Tequila voilà. Était pas mal du tout.
1: Il y en avait quelques-uns dans le genre, effectivement. Puis, il y a eu Bulldozer aussi. Mais ça, bon.
0: Oui, ça c'est encore autre
1: c'est
0: chose.
1: Un ovni.
0: Et Scooter.
1: Bien, écoutez quelqu'un qui n'était pas encore un rock'n'roller au moment où on va l'entendre, c'est David Bowie. Sur son deuxième album, mais c'est en train de venir quand même, tout doucement. Le premier était sorti 2 ans avant, en 69. Le premier est très, comment dire, musical, quoi, en fait. Des chansons qui pouvaient avoir du swing, mais qui rockaient pas des masses. Mmh. Le deuxième, celui-ci, Space Oddity, est porté par son tube, bien sûr, qui était sorti un petit peu avant. Et qui lui a permis, en fait, j'ai l'impression de financer le disque, hein, parce que les labels ne croyaient pas trop en lui. Et il est plutôt folk, on va dire, globalement, mais quand même un peu folk rock. Et puis il y a un peu plus de guitare, et puis ça devient un petit peu. Ça penche vers le glam aussi. Il commence à s'habiller, tu vois, là, sur la couverture, enfin sur le verso.
0: Ouais.
1: Il commence à avoir une dégaine bien glam. Et donc, certains. Disent que Mishka Assayas, oh, c'était quelqu'un qui changeait de peau à chaque album, enfin qui ne voulait pas rester le même, etc., et qui a eu de multiples identités. Et puis d'autres disent, bah, en fait, il s'adaptait un peu à ce qui se passait musicalement à son époque, quoi. Hein. C'était donc un peu des deux. Effectivement, il a toujours changé, mais de temps en temps, c'était aussi un peu pour s'adapter à ce qui pourrait marcher, quoi, pour simplifier.
0: Et d'ailleurs, bon, ça a quand même souvent marché, donc il était assez doué pour ça.
1: Ah oui, hein, tout à fait, oui.
0: Voilà.
1: Sans qu'il ait forcément précédé, disons, ce qui allait marcher, quoi.
0: Ah non,
1: voilà.
0: Non.
1: Voilà.
0: Eh ben, y a la célèbre histoire de Wayne County qui considère qu'il a été un peu pompé par. Enfin, excusez-moi pour le terme.
1: Oui, non, là, surtout, s'agissant de ces deux-là, bon.
0: Plagié par David Bowie pour son fameux premier show, comment dire, il y avait tout un spectacle, et puis c'est sorti que beaucoup plus tard sous forme discographique, mais apparemment c'était quelque chose. C'est ouais. Beaucoup plus trash d'ailleurs, je crois que c'est là qu'il avait un costume de scène fait entièrement de préservatif, non ?
1: Préservatif gonflé, oui. C'est très élégant, un peu fragile, mais. Oui, il y a eu un gros ressentiment entre les deux. Parce qu'il était sur Mailman au départ, Wayne County, c'est la société de production, disons, de Bowie.
0: Ouais, il y avait la société de production de Bowie qui produisait des gens, mais c'était peut-être aussi un moyen de leur piquer des idées.
1: Ouais. Voilà. c'est peut-être un candidat à la succession de Lynyrd Skynyrd, mais on ne va pas commencer à en dire du mal, mais le débat n'est toujours pas clos, hein, on ne sait pas encore. Lynyrd Skynyrd, c'est jusqu'à Halloween prochain, rassurez-vous. Pour les fans.
0: Ouais, mais le candidat status quo me séduit plus quelque part.
1: Ah ben là au moins on a des gens qui ont pas varié d'un fil à partir du moment où ils ont trouvé leur son.
0: Voilà.
1: Boogie, eux, ils ont pas évolué d'un pouce. On peut pas les soupçonner de... Oui, alors bon, sur leur période.
0: Sur la bonne période.
1: Voilà, sur la bonne période. Je les ai abandonnés évidemment au début des années 80. Comme beaucoup. Hein. Bon, oui, on va le retrouver donc sur son album Space Oddity, avec un morceau un peu méconnu qui s'appelle Janine, et que parole un peu obscure, comme toujours, mais que je trouve finalement très, très bien envoyé. Donc, c'est le deuxième album de David Bowie en 69, Space Oddity, le morceau Janine.

0: Jeannine. Prononcez la française, hein. Ouais. Je.
1: David Bowie, donc, sur l'album Space Oddity.
0: Eh bien, après Jeannine, Jack the Ripper. Oui, ça nous change un peu, Bon, peut-être que Jeannine éventrait les canards aussi. Ça s'appelle Yours Truly, Jack the Ripper, et c'est par un groupe qui s'appelait The Friendly Persuasion, dont je ne sais pas grand-chose. Ça a été enregistré en 1974. Ça fait partie de ces groupes obscurs de rock déjanté américain qui se trouvent sur Ultimate Bonehead Volume 4. Hein, donc c'est ça qu'on va s'écouter, The Friendly Persuasion.
1: Montre-moi la couverture, parce qu'en général, elles étaient gratinées.
0: Celle-là, je ne sais plus. Si, oui, bien sûr. T'as naturellement des nanas au sein nu, et il y a une espèce d'ambiance de rituel satanique. Les mecs tiennent, je ne sais pas quoi, c'est une arme, hein, on dirait que... et puis il y a des taches de sang, mais ça je crois qu'elles ont été rajoutées sur la photo par le label pour faire plus satanique. Bon, mais c'est sûr, oui, l'ambiance est blafarde. The Friendly Persuasion, donc, un nom bien gentil pour un morceau sur Jack l'Éventreur.

0: Yours truly, Jack the Ripper. Bien à vous, Jacques l'Éventreur.
1: Je m'attendais à quelque chose de plus virulent.
0: Oui, moi aussi, je sais plus. Ça faisait longtemps que je n'ai pas écouté, mais bon.
1: Parce que Ultimate Bonehead, dans le genre, c'est quand même du gros rock, en général, bien lourd, proto-punk, hard rock, psyché. 70s américaines, les Back from the Grave du hard rock, en fait.
0: Eh oui, bon, écoute, on se rattrapera avec du... comment ça s'appelle? Du... Brown Acid,
1: ah,
0: la prochaine
1: voilà,
0: fois.
1: Ouais, c'est un peu l'équivalent. Ouais.
0: Il y a d'ailleurs beaucoup de morceaux de Ultimate Bonehead qui se retrouvent sur Brown Acid.
1: Ultimate Bonehead, c'était avant quand même.
0: Voilà, mais c'était pirate. Alors que Brown Acid, ils font un effort pour retrouver les ayants droit.
1: Ouais. Et puis surtout, ils ont duré beaucoup plus longtemps. Puisque
0: ils sont au numéro 22, je crois, Brown Acid. Ouais.
1: Et bien, une petite douceur là maintenant. Dolly Parton, qui... décédé récemment et à qui on a déjà rendu hommage, mais on continue avec on écoutera dans les semaines qui viennent des extraits de ses albums des 70s, hein. Ça a démarré bien avant et puis elle a continué bien après, plus de 3000 chansons écrites, alors on les écoutera pas toutes, hein, mais quelques-unes, et puis on a commencé avec Jolene, qui est quand même le classique et qui m'a fait découvrir Dolly Parton en fait avec la reprise des White Stripes, hein, parce que je connaissais bien sûr son nom, mais je dois dire que sa musique ne m'évoquait pas grand chose.
0: Bah, il faut dire que son look n'incite pas trop.
1: Voilà,
0: pour
1: celui qui ne creuse pas trop, voilà, ça fait un peu bon, la caricature de la bimbo country. Puis bon.
0: Et c'était elle qui avait choisi de façon tout à fait assumée de se caricaturer comme ça.
1: Ah oui, oui, oui.
0: Elle s'était inspirée d'une prostituée de son village d'origine et elle faisait remarquer plus tard dans sa vie, parce qu'elle était fameuse pour ses bons mots, que ça coûte plein de fric d'avoir l'air aussi cheap.
1: C'est qu'elle disait aussi, si je n'étais pas une femme, je serais une drag queen.
0: Oui, oui.
1: Donc elle adorait effectivement ses fringues-là complètement kitsch. Et ses tenues, et ses choucroutes, et ses maquillages, et aussi un peu de chirurgie esthétique.
0: Oui.
1: Bon. Et du coup, voilà, Dolly Parton, quand on s'y intéresse, c'est quand même un phénomène incroyable. Et une grande compositrice, une grande musicienne. Donc un autre de ses classiques, de ses tubes, le morceau Coat of Many Colors. Il y a au moins trois de ses plus énormes tubes qui datent des 70s, en fait. Il y a Jolene, il y a celui-là, et puis il y a I Will Always Love You.
0: En fait, excuse-moi, mais elle a commencé à faire des trucs sous son nom, elle s'est affranchie de Porter Wagoner à la fin des années 60, 69, alors, 70 par là, non?
1: Oui, mais petit à petit quand même, hein. Parce que là on va s'écouter, tu vois, par exemple, une version, la première version enregistrée de Coat of Many Colors, c'était en live, en 70, donc l'album Real Life Dolly. Porter Wagoner est sur scène, il arrive à la fin, ils chantent tous les deux, il est toujours là, quoi. Donc, I Will Always Love You, qui est son chant d'adieu à Porter Wagoner, en quelque sorte, je crois que c'est un an ou deux ans plus tard. Mais elle avait déjà des albums sous son nom, hein, mais disons que Porter Wagoner était toujours dans le coin, quoi. Il a chaperonné, on va dire. Elle a pris sa liberté, mais sans rancune, visiblement. Peut-être plus de la part de Porter, je ne sais pas comment lui il a réagi.
0: C'est dur de perdre. Il perdait sa compositrice parce qu'elle était bien meilleure que lui pour écrire des chansons.
1: Et puis c'était quand même un peu la star de son show télé. Peut-être pour lui ça a été très dur, mais c'est comme ça. Donc c'est à ce moment-là effectivement qu'elle a eu peut-être ses tubes les plus personnels et les plus marquants, quoi, quand elle a commencé à s'émanciper, disons. Coat of Many Colors, c'est autobiographique, c'est l'histoire de ce manteau que sa mère lui avait cousu avec des tas de bouts de tissu récupérés à droite à gauche, puisque c'était une famille de je ne sais plus combien d'enfants et c'était très pauvre. Et les enfants se moquaient d'elle, bien sûr, dans la cour de récréation. Alors elle leur expliquait, mais oui, mais moi je suis peut-être pauvre, je sais que je suis pauvre, mais je suis riche de tout l'amour de ma mère. C'est une très belle histoire, très émouvante dans cette version, parce qu'elle est très sobre, juste Dolly Parton et une guitare, si je me souviens bien. Peut-être que c'est elle qui joue, je sais pas. Car elle jouait très bien de la guitare aussi. En tout cas, une version donc enregistrée en 71, en 70, je crois, l'album. Sur l'album live, mais qui n'est pas paru à l'époque sur l'album. On peut la trouver dans des bonus de réédition de cet album live. Et puis la version studio sortira l'année d'après, en 71, sur l'album du même nom. Donc, Coat of Many Colors, en live.
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1: Ah, on a envie de pleurer, hein.
2: Ah, ouais. C'est émouvant. Mmh. Ah, ça fout les poils. Mmh. Il avait existé, hein, ce manteau de plein de couleurs, fait de pièces rapiécées, donc cousues par sa maman. Mais il s'est perdu, t'imagines. Mmh. Bah, ouais. Le tissu a été récupéré. Mmh. Alors quand la chanson a eu du succès, sa maman lui en a recousu un autre. Et le manteau a fini dans un musée, tu sais, dans son parc d'attractions. Il y a un musée.
1: Dollywood, oui, ça s'appelle.
2: Dans Dollywood, dans le musée de Dollywood, qui est un nom que j'ai oublié. Mmh. Et ben, on retrouve le coat of many colors, qui n'est pas celui qu'elle avait quand elle était petite, mais qui est quand même cousu par sa maman.
1: Mmh. Ah, c'est bien. Bon, eh ben, écoute, on va rester un peu dans le country quelque part, même si, non, musicalement, ça va être du gros riff. Et tu nous parlais de Blackfoot. Et sur ce morceau, le batteur, c'est Ricky Medlock. Tu t'en doutes, on va s'écouter les enregistrements des débuts de Lynyrd Skynyrd durant la période où Ricky Medlock a joué de la batterie pour eux.
2: Y a-t-il Greg Walker à la basse?
1: Et alors attends, je vérifie, je crois que oui. Hein. Oui, oui, c'est Greg Walker à la basse.
2: Qui a été un autre Blackfoot lui aussi.
1: Mmh. Oui, plus tard alors.
2: Ah ben oui, enfin, à l'époque ils étaient joués tous les deux avec Ricky Medlock, mais dans des groupes qui ne s'appelaient pas encore comme ça. Mm. Enfin, on va en reparler après de Blackfoot.
1: Parce que Greg Walker a été le bassiste de Lynyrd Skynyrd jusqu'à la fin. Excuse-moi, je le confonds avec. Comment il s'appelle l'autre? Ah, oh, zut, ma mémoire. Tu as raison. Comment s'appelait l'autre bassiste Léon Wilkerson.
2: Voilà,
1: je l'ai retrouvé dans les notes de pochette. Oui.
2: Mais c'est lui qui était parti, remplacé par Ed King, et puis revenu.
1: Ed King qui passait la guitare. Voilà.
2: Et je pense qu'il est resté jusqu'en 77, quoi.
1: Oui, lui est resté. Bien, donc, excusez-moi, on va s'écouter Preacher's Daughter, qui a été enregistré au départ à Muscle Shoals en juillet 71, puis ça a été retouché parce que en 76, Lynyrd Skynyrd avait repris ces enregistrements-là avec dans l'idée de faire déjà cet album de, disons, des enregistrements des débuts, mais ils avaient refait quelques trucs pour que ce soit plus joli. Et donc en 76, il y a eu la guitare rajoutée par Wayne Perkins.
2: D'accord.
1: Hein, surprenant, oui.
2: Bon.
1: Et donc c'était sorti alors sur l'album qui s'est finalement appelé Skynyrd's First and Last, après leur accident, s'il avait commencé à le préparer bien avant le fameux accident. Preacher's Daughter, la fille du pasteur, la fille du prêtre,

0: Preacher's Daughter, un morceau qu'on n'a pas retrouvé sur les albums de Lynyrd Skynyrd, du moins pas avant qu'ils sortent le fameux First and Last en 78 ou quelque chose comme ça, après l'accident.
1: Et donc, sur ces sessions de 1971, il y avait à la basse Greg Walker et à la batterie Ricky Medlock.
0: Voilà, et Ricky Medlock a coécrit ce morceau. C'est peut-être pour ça qu'on ne le retrouve pas sur le premier album de Lynyrd Skynyrd, parce que sinon, il est tout à fait du niveau de trucs comme I Ain't the One et choses comme ça.
1: Ah oui, ça envoie et ça groove. C'est juste. Mais Ricky Medlock, il avait déjà ses propres groupes. Il est de Jacksonville, comme les Lynyrd Skynyrd, donc il se connaissait bien. Il a eu un groupe appelé Fresh Garbage, et puis un autre qui s'appelait Hammer. Et puis finalement, il a fondé Blackfoot, avec plus ou moins la même bande. Donc Greg Walker était là, et puis Chief Spires, ce qui faisait trois authentiques Indiens quand même dans le groupe. De, je ne sais plus, pas de la même tribu, je crois, mais tous... Indien authentique, et il revendiquait quand même le bandeau, les cheveux longs, la dégaine tout à fait typique. Et par contre, ils ont eu un peu de mal à se lancer quand même, parce que le premier album de Blackfoot, il est sorti en 75.
0: Ah ouais.
1: Donc, alors ce qui est marrant, c'est que sur cet album, il y a un morceau sur lequel ils essaient d'imiter Freebird. C'est très très net, ça démarre tout doucement, une petite balade, et puis à la fin il y a des déchirades de guitare, mais ça vole pas aussi haut l'oiseau là, que celui de Lynyrd Skynyrd, faut l'avouer. Donc je vous épargnerai ce morceau, peut-être que je passerai un jour par curiosité. Mais bon, le premier album de Blackfoot est pas génial, et la carrière de Blackfoot quand même était relativement fructueuse. Ils ont sorti pas mal d'albums jusqu'en 94 par là. Avec que Ricky Medlock comme membre permanent, parce qu'après ça a changé de line-up à chaque disque pratiquement.
0: Ils n'ont pas eu Ken Hensley dedans
1: Si, à un moment, ouais, c'était un peu n'importe
0: un
1: quoi.
0: Un ancien arrière hip.
1: Bah ouais, c'est comme les transferts dans le foot, tu sais, ça, c'est n'importe quoi. Et moi, Ricky Medlock, il a aussi participé aux reformations de Lynyrd Skynyrd, notamment à la fin des années 90, il était là. Donc bon, là aussi les reformations de Lynyrd Skynyrd, ça a été parfois un peu n'importe quoi. Mais bon, donc Blackfoot, moi je me souviens au début des années 80, un album qui s'appelait Maraudeur, un truc comme ça, avec un aigle, la tête d'un aigle en couverture. Je l'avoue, je vois très bien la couverture, mais j'ai pas le disque en fait, je l'ai qu'en cassette. Et je trouve ça très bien, mais Boogie, tu vois, pas très original, mais le premier album, là, bof, c'est moyen quand même. Mais on va s'en écouter un petit morceau, il y a quelques moments qui peuvent rappeler un peu, voilà... indéniablement le rock sudiste, hein, et puis un peu Lynyrd Skynyrd, mais disons un Lynyrd Skynyrd de deuxième division, on va dire. Blackfoot, donc, le premier album, et le morceau Railroad Man.

0: avec une énergie méritoire, Blackfoot et leur Railroad Band. Évidemment, si on était mal luné, on passerait juste après Shocking Blue et Never Marry a Railroad Man. Bon, je vais passer avec Jean-Pierre Castelin. C'est, entre le psyché et la variété, quelque part. Il a fait deux albums étonnants, son tout premier, De Mes Yeux Vus, dont on a passé plusieurs extraits. Et puis il a un double album, Le Miroir. Il y a aussi des choses tout à fait remarquables, très, très, très bizarres, et puis des trucs plus chansons bluettes, disons. Il a fini sa vie à Carcassonne. Je crois qu'il était natif de Arc, donc c'est pas très mal chez lui, mais après une longue carrière de producteur, arrangeur, musicien pour des gens connus comme, je sais plus, Véronique Sanson, il me semble, des gens comme ça. Mais ces albums des 70, il y a des trucs très rigolos. Alors, j'étais très content de récupérer l'album qui est entre le premier de 72 et le deuxième de 75, qui est sorti en 74, qui s'appelle Alberia. Malheureusement, Alberia est une sorte d'opéra rock qui raconte la vie d'un gars qui s'appelle Albert. Et ça, c'est parfois pas génial parce que tu t'échines à faire des morceaux sur chaque période de la vie et puis c'est pas toujours intéressant. Quoi qu'il en soit, voici un truc qui vous paraît d'actualité. C'est probablement le moment où Albert a passé son permis. Et ça s'appelle La Petite Auto. Alors, les paroles ont quand même une certaine, comment dire, une certaine ironie.
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0: Jean-Pierre Castelin. Bon, on s'en passera d'autres, mais peut-être pas tant que ça de cet album-là qui est un peu décevant.
1: Oui, écoute, un peu progressif, là, un peu trop ambitieux peut-être.
0: Ouais, mais enfin, et puis noyé par le côté quand même variété qui reprend la main. Par exemple, à la fin, tu as un solo de guitare qui serait très bien, mais
1: ouais, on l'entend pas
0: trop. Qui entend en fond, quoi.
1: C'est ça. Il faut aller foutre les potards à fond, non mais. Eh bien, un morceau qui quand même, d'une certaine manière, a un lien thématique avec celui qu'on vient de s'écouter. Ça s'appelle Pollution, par les Chamber Brothers, c'est déjà un album un petit peu tardif de 71. Disons que leur grand succès Time Is Come Today était déjà un peu derrière eux, et là ils avaient décidé de se produire eux-mêmes, de se reprendre en main. Là, l'album s'appelle New Generation,

0: les studios qui ont dû envahir et ils se mettent tous à tousser pour illustrer leurs propos.
1: En général, les quartiers pauvres étaient construits à côté des autoroutes.
0: Ah bah voilà. Donc stop, bon, ils braillent tous stop toujours. Pollution. Pollution, les Chamber Brothers sur leur album New Generation en 71. Oui, un petit blanc au départ, là, ça va démarrer.
1: Les Chamber Brothers font des blancs.

0: Stop, and stop they did.
1: Stop Pollution. Les Chambers Brothers en 71.
0: Eh ben écoute, oui, ils étaient près du pot d'échappement.
1: Alors, visiblement, oui.
0: Je ne vais pas appeler ça le Chamber Pot, mais... bien, Blue Mink, par le groupe Blue Mink. Donc voilà, voilà. Un morceau qui est le nom du groupe et qui est en plus un nom de couleur. Ça aurait pu être Black Sabbath, non c'est pas Black Sabbath, c'est beaucoup moins bon, beaucoup moins connu. Je crois que le groupe Blue Mink a dû faire 2,45 tours en tout. C'était un des groupes ad hoc montés par Roger Cook et Roger Greenaway, qui écrivaient pas mal de chansons à deux, dans un style un peu gospel, et qui ont écrit Hallelujah, dont Deep Purple a fait un single, ça a été le premier chanté par Ian Gillan. Bon, ils l'ont pas repris sur leurs albums, on comprend
1: je
0: pourquoi.
1: Je me disais, tiens, pourquoi ils passent du Blue Mink
0: Mais cette face B, car c'est la face B d'un 45 tours dans la face A, j'ai oublié, ça s'appelle Melting Pot. Ah oui, Melting Pot, on se le passera un de ces jours, mais il faudra faire un trigger warning, parce que c'est un morceau qui était... qui a eu une histoire compliquée. Pour le moment, on va juste écouter l'instrumental de la face B. Il est essentiellement instrumental. Je sais plus. En tout cas, la face B, comme d'habitude, est plus rigolote que la face A. Et c'est ça qu'on va s'écouter. Blue Mink.

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1: Eh bien, la rubrique Digit, donc, par Sylvain, qui va démarrer sur les chapeaux de roue pour nous expliquer qui y passe.
2: Oui, je suis en train de peaufiner une petite information que je devais vous donner. Ça va venir. On va s'écouter encore un de ces groupes, qui était un de nos groupes fétiches à l'époque de Digit, l'émission drivée par Gilda. Et qui sont toujours là. On a vu que les Nashville Pussy, les Nine Pound Hammer, les Movie Star Junkies, les Cosmic Psychos, ouais. Ils sont toujours là. Ils jouent toujours et sortent des disques. Et les Super Suckers aussi, dis donc.
1: Ah oui, mais je crois qu'ils n'ont jamais vraiment arrêté. Hein.
2: Ils ont eu des petits trous quoi, de quelques années, mais ils n'ont jamais vraiment arrêté. Après, les derniers disques que j'avais écoutés, moi, vers 2020, là, c'était un peu moins convaincant, à vrai dire.
1: C'est sûr que depuis, quand même, leur truc monstrueux qui était Rock'n'Roll Records and Selling This Year, ça, c'était génial. Mais...
2: C'est leur album de référence, on va dire. C'est leur énorme album, mais tous les premiers sont intéressants. Et ils avaient en plus cette originalité de se transformer en groupe de country de temps en temps, alors que les Super Suckers, leur identité première, c'était du gros son, du rock velu, un peu revival 70s, mais avec quand même d'autres choses en même temps, côté aussi plus pop parfois, et puis côté assez éclectique, mais de temps en temps, hop, ils devenaient un vrai groupe de country, et ils faisaient des concerts entiers de morceaux country, et des albums aussi. Et les Super Suckers, figure-toi, vont passer, alors moi on m'avait dit, c'est pas à Toulouse, c'est dans une ville proche, mais là il y a marqué sur leur site, Toulouse, France, le 27 octobre.
1: Oh.
2: Où par contre, c'est pas indiqué. Alors, il va falloir se renseigner. A priori,
1: on espère que ça ne sera pas au même endroit que les Nashville Pussy. Il paraît que les conditions sonores étaient abominables là-bas.
2: Si c'est à Toulouse, c'est pas impossible. Mais bon, donc à surveiller le 27 octobre, les Super Suckers seront là. Alors, et ils ont sorti un album en 2025.
1: C'est un mardi, si je me souviens bien.
2: Pardon ?
1: C'est un mardi.
2: Le 27 octobre. Ouais. Ah alors là, tu vois, là, j'ai pas mon calendrier sous les yeux, c'est pas moi qui vais te contredire.
1: J'ai déjà prévu. Ah, la note. Je pense que je serai pas à Toulouse. Ouais. J'ai fait des promesses.
2: D'accord. Donc, leur nouvel album de 2025 s'appelle Liquor, Woman, Drugs and Killing.
1: C'est le cocktail qu'il faut. Hein.
2: Voilà, avec sur la couverture un cowboy dégénéré là, et puis c'est ambiance western quoi, western spaghetti un peu. Normal, le chanteur bassiste s'appelle Eddie Spaghetti et c'est le dernier survivant du line-up d'origine. Il n'y a plus Moniron Rose, notre guitare héros, dont le nom était bien sûr un hommage à Ronnie Moros, ce qu'il faut oser quand même. Et lui, non, ça fait un petit moment qu'apparemment qu'il n'est plus là. Il n'y a même plus le guitariste rythmique, il est resté longtemps. Je sais plus, Dan Bolton, je crois qu'il s'appelait. Il n'y a plus leur batteur, Dancing Eagles. Bref, c'est un trio maintenant. Donc, avec Eddie Spaghetti et puis deux gars. Il y en a un qui s'appelle Chris Allnighter von Streicher. C'est pas son vrai nom, je pense. Qui a joué avec les Vice Principals. Alors ça, c'est quand même une bonne indication. Les Vice Principals, c'était le groupe de Scott Deluxe Drake. Tu sais, Scott Deluxe Drake, c'était le mec des. Le nom m'échappe. Il a joué avec ce groupe aussi, que les Chouchens reprenaient, le morceau Fist Fight. Bref, les Humpers. Scott Deluxe Drake a joué avec les Humpers. Et dans le groupe un peu pré-Humpers, là, du début des années 80. Ça c'était très bon aussi. Bref, s'il a joué avec Scott Deluxe Drake, ça va être un bon. Hein. Et puis leur guitariste, il s'appelle Metal Marty Chandler. Ça c'est un nom prometteur aussi. Il a joué dans quelques groupes aussi. Bref, donc ils vont venir en trio a priori. Et on va s'écouter un extrait de ce dernier album. Bon, alors, il est quand même pas mal mieux que le souvenir que j'ai des albums précédents là, que j'avais écouté relativement récent. Celui-là me paraît un peu plus velu, un peu plus intéressant. Après, le meilleur morceau, celui qui m'a le plus marqué, c'est une reprise. Bon. C'est une reprise du Lee Harvey Oswald Band, qui était un groupe de Chicago.
1: Oui, oui, oui. J'ai eu un disque de ça, oui.
2: Ouais, voilà, deux albums, des mecs bien allumés. Mm. Donc, une reprise du Lee Harvey Oswald Band qui s'appelle Rocket 69. C'est un extrait du dernier album des Super Suckers. Et donc, ils seront en ville le 27 octobre.
1: Le dernier album.
2: Eh bien, je te le redis, Liquor, Woman, Drugs and Killing.
1: Oh là, oui, c'est trop long, je ne peux pas me souvenir. Moi, je m'arrête. Pourtant, je m'arrête à l'alcool.
2: Si on enlève le killing, c'est des choses que tu connais très bien.
1: Ouais, de moins en moins. Allez, donc les Super Suckers tirés de l'album Liquor, Women, Drugs and Killing à Rocket 69.
2: Yes.

0: Rocket 69.
1: Pas mal.
0: Oui, tout à fait bien. Les Super Surfers, tels qu'on les aime. Ça me donne envie de retarder mon départ de Toulouse. Mais, ouais.
1: Donc, à surveiller en ville le 27 octobre. Je crois.
0: Très bien. Écoute, passer notre 45 tours pourri. Cette fois-ci, ce sera les Grassroots. Alors, les Grassroots, c'était un groupe de Los Angeles qui était un peu un groupe fabriqué par une compagnie de disques, un management, si tu veux. Il me semble qu'il y a eu deux groupes successifs parce qu'ils ont viré les premiers, parce qu'ils étaient devenus trop indépendants. Ils en ont embauché d'autres. Enfin, bref, c'est le genre de choses. Mais ça n'a pas empêché Grassroots, deuxième version, de faire des trucs sympathiques qui ont eu un certain succès, comme le morceau Temptation Eyes, que nous n'allons pas écouter, parce qu'on va s'écouter la face B, bien sûr. La face B qui s'appelle Keeping Me Down, et c'est sorti en 1971, donc du rock tout à fait honnête. C'était chez Dunhill. Ah oui, on reparlera de Dunhill au moment de la rubrique fromage de chèvre. Les Grassroots, donc. 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

0: Une minute de finale, hein, les années 70, quand les groupes étaient sponsorisés par les fabricants de vinyle. c'était donc les Grassroots, Keeping Me Down, une de leurs faces B, là où la compagnie de disques leur laissait la bride sur le coup.
1: Eh bien, on va s'écouter un autre extrait de l'album de Yoko Ono et John Lennon, Sometime in New York City, en 72. Celui qui, le double album avec une face, enfin un disque studio, un disque live. Le disque studio est quand même très bon, je trouve. C'est un de ses meilleurs, ça fait partie des bons disques solo de Lennon. La face live, on en avait parlé, il y a surtout une des faces qui, enfin le disque live, il y a une des faces qui est vraiment bien, l'autre c'est plus compliqué. Celle avec les Mothers of Invention de Frank Zappa. Mm. Mais c'est aussi un disque sur lequel il se rallie à la cause des Irlandais avec le morceau Sunday Bloody Sunday qu'on a écouté il n'y a pas très longtemps et celui qu'on va s'écouter ce soir, The Luck of the Irish. En gros, si vous aviez la chance des Irlandais, vous aimeriez être anglais plutôt. Ça arrive plusieurs fois, ça. Il parle de génocide, les paroles sont quand même très très dures. Hein.
0: Tu sais que c'est une tradition dans le monde anglophone de considérer, enfin c'est le cliché, les Irlandais sont censés être vénards.
1: Ouais, bah, voilà. Ça n'a pas toujours été le cas historiquement. Hein. C'est aussi l'occasion de signaler que je vais sans doute bientôt reparler des Beatles. Car.
0: As-tu jamais vraiment cessé?
1: Oh oui, non, j'ai été très discret pendant quand même un certain temps. Hein. Bon, on a eu notre année Beatles, là, on s'est bien lâché. Sinon, hein, j'étais quand même plutôt. Mais je suis en train de lire le bouquin de Geoffrey Emerick en studio avec les Beatles. Geoffrey Emerick était l'ingénieur du son attitré des Beatles à partir de Revolver. Donc sur Revolver, sur Sgt Pepper, l'album blanc et Abbey Road, ce qui sont les quatre meilleurs disques des Beatles, en gros, pour simplifier. Et donc, c'est toutes les anecdotes et incroyables.
0: Attends, ouais, enfin, Rubber Soul est pas mal non plus.
1: Rubber Soul est pas mal, mais si tu compares Revolver,
0: ouais.
1: Il y a quand même. C'est à partir de Revolver, si tu veux, qu'ils ont commencé à partir dans des expérimentations.
0: Des trucs psychédéliques, c'est à partir de Revolver.
1: Voilà, il y a des trucs vraiment. Et Geoffrey Emerick était celui qui les a aidés et qui a trouvé des solutions pour qu'ils aient le son qu'ils avaient envie d'avoir. Le livre commence par un chapitre sur l'enregistrement de Revolver et les premières sessions. Alors lui, il a connu en plus les toutes premières sessions des Beatles alors qu'il était assistant, si tu veux. C'était son premier boulot, il avait 16 ans, il bossait dans les studios EMI qui s'appelait pas encore Abbey Road. Et donc il a connu, il a vu les premières sessions des Beatles, il a dit « Ah, c'est génial et tout ». Puis bon, après il a fait différents boulots, il les a revus et puis il est devenu, ingénieur du son principal parce que l'ingénieur du son attitré des Beatles, lui, avait été promu, alors hop, la place était vide, et clac, pour l'album Revolver, George Martin lui a dit, allez, on te propose de faire le boulot, alors bien sûr, il a accepté. Et le premier chapitre, c'est l'enregistrement de Tomorrow Never Knows, avec John Lennon qui arrive et qui lui dit, bon, écoute, je voudrais que tu me fasses sonner comme le Dalai Lama qui chante en haut d'une montagne. Et l'autre qui dit, oui, alors je vais prendre le machin de tel appareil, je vais inverser les circuits, et puis commence à bricoler des trucs. Et il le fait sonner comme le Dalai Lama en haut d'une montagne. Et ça a été ça pendant des années et des années, avec des demandes de plus en plus délirantes, bien sûr. Donc il y a des anecdotes, mais hallucinantes, sur les enregistrements des Beatles. Là, j'en suis un Sgt Pepper, je peux te dire que c'est incroyable. Le bouquin vaut vraiment le coup. Et ça me donnera l'occasion de raconter un petit peu l'envers du décor de ce que pouvaient être les Beatles en studio. Et c'est pas une hagiographie. Hein. Bien sûr, c'était un admirateur des Beatles, et il admirait leurs talents et leurs morceaux. Mais il n'hésite pas non plus à décrire aussi leur comportement et leurs attitudes et ce qu'ils étaient vraiment. Donc c'est vraiment intéressant. Et je vous conseille ce bouquin hein, qui est sorti apparemment il n'y a pas très longtemps. Et donc j'en étais où? Eh ben on va s'écouter John Lennon.
0: Oui.
1: Voilà. Avec un de ses albums après post-Beatles.
0: The Luck of the Irish.
1: The Luck of the Irish, donc sur Sometime in New York City en 72.

0: John Lennon, qui là n'avait pas besoin d'avoir la voix du Dalai Lama en haut de la montagne, chantant The Luck of the Irish. Donc tu remarqueras que Yoko Ono était très discrète hein, sur ce morceau.
1: Elle intervient un peu, mais elle chante vraiment,
0: mais,
1: ce qui est Yoko étonnant. Yoko
0: Ono savait chanter, je suis désolé, elle le prouve sur certains de ses albums solo et sur certains morceaux de ce disque. Elle savait aussi crier, ça il n'y a aucun doute. Mais non, elle savait chanter, oui.
1: Quand elle voulait. Donc c'était exprès en plus.
0: Ah bah oui, c'était très conceptuel, tu sais. Bah, elle écrivait des paroles aussi qui pouvaient être intéressantes. Hein.
1: L'intentionnalité éprouvée, la peine sera aggravée.
0: Écoute, c'est pas maintenant que... De toute façon, dans l'état où sont nos tympans, on peut l'entendre crier, ça ne fera plus rien. J'ai bien l'intention de vous la refaire passer en train de crier. Hein. J'ai quelques morceaux en réserve. Là, hein.
1: On va s'écouter un peu d'Erkin Koray parce que ça fait longtemps. Comme ça, ça va agacer ton fan qui t'a demandé de m'empêcher de jouer du rock turc.
0: Je fais ce que je peux, mais c'est impossible. Hein, ouais. C'est impossible.
1: Ça s'appelle My Delight et c'est tiré de.
0: Encore, c'est pas du bulgare alors. Bon.
1: Comment ? Non, c'est pas du bulgare. Ouais, c'est. C'est pas du yaourt bulgare, c'est des loukoums, My Delight, puisque Turkish Delight, c'est l'expression anglaise pour les loukoums. Et c'est de l'album Tutkusu, titre d'album que j'arrive jamais à me souvenir, sorti en 1977 au départ. Erkin Koray, donc.

0: My Delight par Erkin Koray sur son album de 77, Tutkusu, qui est un de ses albums les plus franchement rock. Et bye bye Sylvain, et tu.
1: Bye bye, comment
0: tu...
1: on dit au revoir en turc
0: Je sais pas.
1: Ah bah voilà.
0: Ouais, non, je peux pas te dire au revoir en turc. On regardera. Qu'est-ce que je voulais dire? D'ailleurs, c'est le moment de dire aux auditeurs que c'est Sylvain qui assure l'émission tout seul la semaine prochaine.
1: Ah.
0: Et oui, la semaine prochaine, le 20 septembre, je ne serai pas présent.
1: Je ne serai pas là le 27.
0: Eh bien, le 27, j'y serai. Donc voilà, le 20 septembre, c'est Sylvain, le 27, c'est Tommy Boy. On se répartit les rôles. Où en étais-je? Complètement paumé comme d'habitude. On va rappeler les faits de base sur l'émission quand même avant que se terminent les 1h30 cruciales, fatidiques de la rediffusion. Les bébés dinosaures sont diffusés en direct et avec toutes les erreurs qui vont avec les dimanches soirs de 21h30 à 23h. Sur le 92.2 MHz de Canal Sud dans la région toulousaine et partout dans le monde, si vous allez chercher Canal Sud sur des bons services de radio sur Internet ou simplement sur le site de Canal Sud, www.canalsud.net. Vous pouvez aussi réécouter l'émission en rediffusion les lundis de 15h30 à 17h, 8 jours après l'émission de départ. C'est pas le lendemain, hein, c'est une semaine plus tard. Et vous pouvez aussi récupérer le MP3 de l'émission en version intégrale, je précise, parce que la rediffusion c'est strictement limité à 1h30 pour des raisons techniques. En allant sur le même site de Canal Sud, www.canalsud.net, sur lequel sont disponibles les MP3 des émissions passées. Et puis, il n'y a pas de limitation pour le moment. Vous pouvez remonter jusqu'en 2011. Il n'y a peut-être pas toutes les émissions de 2011, mais il y en a beaucoup. Il y en a plus de 700 à l'heure actuelle depuis 2011 qui vous attendent, que vous pouvez télécharger, streamer ou faire ce que vous voulez. Je vous rappelle que toutes ces informations, l'adresse du site de Canal Sud, par exemple, se retrouve en recherchant les bébés dinosaures sur Facebook, puisqu'il y a une page Baby Dinosaur sur Facebook aussi, bon, qui reproduit ce que vous trouverez sur Canal Sud. Qu'est-ce que je voulais dire d'autre? Non, on a dit les choses essentielles. Et maintenant, il est temps d'écouter le riff, le jingle de La Mort qui tue, que je n'ai pas calé, bien sûr. Qu'est-ce que c'est ce bordel? Et les machines, comme d'habitude, me font des misères, mais... Ne vous inquiétez pas, on va réussir à en triompher des machines.
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Ouais, alors j'ai bien sûr pas calé le morceau qu'il fallait, mais c'est pas grave. Qu'on passe l'un ou l'autre, c'est bien, on s'en débrouillera. On va passer un peu de Barry Maguire ce soir. Alors ceux qui ont écouté attentivement le tube des mamas et des papas qui s'appelle Creekway Alley, ont remarqué que le refrain faisait Maguire and Maguire, keep getting higher. Et Maguire, ça rime bien avec higher. Mais en fait, Maguire n'était pas du tout hein, plus drogué que n'importe qui. C'était pour la rime. Et Barry Maguire était un de ces folk singers à la voix rocailleuse et aux morceaux un peu rudes dans leur dans leur style de vocal, qui font penser à Tim Rose, par exemple. Mais à vrai dire, à la différence de tous ses collègues. Ou de la plupart de ses collègues, il n'écrivait pas ses chansons, c'était un interprète strictement, qui était lui aussi un produit un peu fabriqué en quelque sorte par le team de production lié à la marque Dunhill, le label Dunhill, dont nous avons parlé à propos des Grassroots. Et Maguire a eu un tube énorme en 1965, auquel son nom est indissolublement lié. Mais ce tube a été écrit par P.F. Sloan, enfin P.F. Sloan, qui était un guitariste, auteur de chansons, qui est trop tôt disparu, qui, pendant les années 60, en collaboration avec un gars qui s'appelait Barry, avec un I à la fin, a écrit pas mal de chansons pour beaucoup de groupes et pas mal de succès aussi. Et celui-ci en a été, vous le connaissez sans doute, ça s'appelle Eve of Destruction. Et Barry Maguire, quand même, dans son interprétation, vous fait passer le frisson. Alors, sommes-nous à la veille de notre destruction? Vous choisissez votre apocalypse. À l'époque, c'était plutôt la guerre nucléaire qui posait des soucis aux gens. Et donc, voici Barry Maguire chantant Eve of Destruction.

Barry Maguire au chant, P.F. Sloan à la guitare, Larry Knechtel à la basse. Je me demande si c'était pas de la famille de Mamakas. Faudrait que je vérifie. Et puis bon, d'autres musiciens de studio. C'était en quelque sorte pas du tout l'auteur de chansons arrivant avec sa guitare gratouillant. C'était un peu un produit de consommation, mais très bien fait, et qui jouait sur la peur de la guerre nucléaire. Les bébés dinosaures, proprement parlé, c'est fini, mais les bébés dinosaures a salement parlé, ça continue. On va, comme d'habitude, vous faire quelques minutes d'actualité culturelle toulousaine pour la semaine qui vient. Bon, c'est pour ça que c'est pas grave si vous ne nous entendez pas pour la rediffusion. Et donc la semaine qui vient, qui est celle du 14 au 20 septembre. C'est aussi la semaine du festival Fifi Grotte, hein, le festival international du film grolandais de Toulouse. Alors il y a trop de choses pour que je puisse vous parler de tout. Vous tapez Fifi Grotte, F-I-F-I-G-R-O-T 2026 sur votre moteur de recherche, vous trouvez toutes les informations, un programme que vous pouvez télécharger, tout ça. Il y a des tonnes de films qui passent dans tout un tas de cinémas différents de la ville. L'ABC, bien sûr, l'American Cosmographe, un peu. Le Cratère, hein, qui est cette salle qui se trouve Grande Rue Saint-Michel. Et même le Pâté. Il y aura Terminator 2 qui va passer, mais en version doublée en occitan. Donc, comme je connais un peu les gens, l'équipe qui a fait le doublage, je vous encourage à aller voir Terminator 2 doublé en occitan. C'est du bon. Je ne suis pas payé plus s'il y a plus de spectateurs, hein, je vous rassure tout de suite. Mais il y aura Laurent Labadie qui fera la présentation, et Laurent Labadie est un type, à part d'être un talentueux metteur en scène, directeur d'acteur et comédien lui-même, il peut être très drôle. Il y aura d'ailleurs, à propos de très drôle, il y a un village, le Gros Village, hein, qui est lié au festival. Il se trouve Quai de la Vigrie, je pense, si je me souviens bien, c'est pas très loin du pont Saint-Pierre, hein, mais sur la rive gauche de la Garonne. Vérifier quand même. Et dans le village, dans le Gros Village, il y aura des comédiens, des gens qui font du stand-up, comme on dit en français maintenant. En particulier, le mardi 15 septembre à 21h, Gianni s'enflamme. Et le mercredi 16 à 18h, Florent Mercadier. Alors Florent Mercadier, hein, faut pas rater. Il va nous parler de la révolution toulousaine de 1189. Ah ouais, c'était quelque chose. Sinon, dans les films, il y a beaucoup de choses. J'ai remarqué qu'il y a quelques classiques qui vont passer surtout au Cratère. Il y aura Macadam Cowboy, que j'ai jamais vu, mais qui est un titre immortel. Il y aura une adaptation des frères Strugatsky, Il est difficile d'être un dieu. Et puis, dans le genre plus rock et plus récent, quelque chose qui s'appelle WhatsApp Rockers, qui était tourné à Los Angeles en 2005. Et après, il y a aussi des avant-premières, comme Roma Elastica, qui passe mercredi à 21h45 et vendredi à 17h45 à l'American Cosmographe, qui apparemment a une intrigue qui tourne autour de deux actrices qui doivent jouer dans un film de SF. Bon. Il y a aussi un polar rural déjanté, Espèce Explosive. Ça, voilà, ça a l'air d'être quelque chose. Hein. Ça se passe dans la Meurthe. Bon, et Moselle, peut-être. Pour les gens qui sont friands de périodes historiques inhabituelles, je vous conseille Fiume o Morte. Oui, j'aime bien les titres en italien. Celui-là, c'est sur la période durant laquelle Rijeka, pour lui donner son nom croate, mais que les Italiens appellent Fiume, un nom étant la traduction de l'autre, hein, ça veut dire fleuve dans les deux cas, a été occupé par Gabriele D'Annunzio, connu comme poète, mais à l'époque plutôt en proto-fasciste, avec une milice de 2500 Italiens. Il revendiquait la ville pour l'Italie. Vous savez que ces territoires-là, il y a toujours eu du baston pour savoir si c'était yougoslave, italien ou quoi que ce soit. Bon. À l'époque, la Yougoslavie commençait à peine à exister, de toute façon.
Bon, et aussi dans, alors, amateur de rock, dressez l'oreille, dans le cadre du Fifigro, il y aura un after au Bruegel l'Ancien, le jeudi 17 à 22h, avec les Astaphor Mods, punk rural. Ouais. On a déjà entendu parler des Astaphor Mods, je me rappelle bien, Digit, on avait passé des extraits, ça fait un moment qu'ils tournent cela. Donc, côté concert, côté rock'n'roll, noté au Ravelin le même jour, le 17 avril, le 17 septembre, excusez-moi, mais à 20h, les Shazam, un groupe de garage rock, et avec en première partie le groupe toulousain Gattaca, qui est toujours surprenant et intéressant. Donc votre soirée, là, c'est très clair. À 20h, vous écoutez Gattaca, ensuite dans la foulée, les Shazam, tout ça au Ravelin, et après, hop, vous filez au Bruegel l'Ancien pour écouter les Astaphor Mods. Sinon, il y a aussi au Dali Dark, qui est un endroit que je connais pas trop, un groupe de thrunge. Alors, me demandez pas ce que c'est. Hein. Ça a l'air d'être du grunge avec le G remplacé par un TH qui s'appelait Mejnoun. Et un groupe de Doomgaze qui s'appelle Margarita. Doomgaze, oui, bon, on peut deviner. Hein. Bon, le vendredi 18, il y aura du rock aussi au Ravelin, ou plutôt du post-rock. Avec Bug et puis Mercure 22 qui se décrivent comme grunge. Vous pouvez aussi aller voir du punk au Bistrot du Coin à 21h ce même vendredi 18 avec les Small Talkers. Mais la soirée de la semaine quand même, ça a l'air d'être la soirée du samedi au Ravelin. Eh oui, toujours c'est toujours le Ravelin. Hein. 19 septembre, il y aura trois groupes. Cathédrale, Montevideo et Marty Wanback. Ce n'est pas des gens que je connais bien, mais c'est une bonne cause. C'est une bonne cause puisqu'il s'agit d'une soirée de soutien au Labo des Arts, qui est un lieu d'atelier créatif et de musique, qui se trouve quelque part en montant vers la côte pavée, enfin plutôt l'avenue. En montant vers le Caousou, là. Et ils doivent effectuer des travaux d'isolation à cause des plaintes du voisinage. Un truc qui a l'air assez tiré par les cheveux, les pauvres. Donc ils ont besoin d'argent, ils ont une cagnotte. Vous pouvez aller chercher la cagnotte Hello Asso du Labo des Arts. Mais vous pouvez aussi donc aller à la soirée du Ravelin. Tous les profits seront reversés au Labo des Arts. Toutes les recettes même. Hein. Sinon la semaine suivante, le lundi 21, je vous signale quand même, ce sera le lundi au Ravelin à 20h, Brower, un groupe qui se décrit comme du glam rock New York, d'après les organisateurs. Le site d'Historama, que nous aimons bien et que nous consultons souvent, les décrit comme du synth punk, ce qui est un peu autre chose. Et puis un groupe d'électropop qui est en première partie, Butterknife. Ouais, je ne sais pas très bien si je vous le conseille. Je les connais pas, hein, mais quand on écrit électropop tout de suite, je me méfie. Il y a de toute façon beaucoup de choses sur la place du Ravelin. Il y a beaucoup de choses autour des soirées drag et d'autres choses de ce style. Comment ça s'appelle? Aux pirouettes qui se trouve, qui fait un peu le coin de la place. Et puis il y a le Betty Pops, non, pardon, on ne fait pas le point à la place, il est rue Marthe-Varcy, c'est-à-dire bon, à une maison de la place du Ravelin. Hein. Le Betty Pops, alors, lui, fait le coin de la place, et il y a beaucoup de choses. Il y a beaucoup de choses, avec quand même pas mal de choses, des animations, des blind tests, des DJ sets, mais aussi des groupes comme. Ça s'est déjà passé. Mercredi, un blind test, vendredi, un DJ, et samedi, un groupe de dark wave et post-punk, le samedi 19 septembre, qui s'appelle Constroy. Me demandez pas qui c'est, je ne sais pas tout. L'actualité culturelle toulousaine est riche de toute façon, donc n'oubliez pas de sortir, essayez de trouver le temps de sortir, et de soutenir les braves gens qui organisent les trucs, parce que c'est toujours difficile. Et de plus en plus difficile, sans doute, car les subventions publiques ont tendance à jouer les pots de chagrin, voire parfois les pots de vache. On va donc se quitter pour de bon, s'écouter le jingle de fin des Bébés Dinosaures et dire à dimanche prochain avec Sylvain.
qui vous fera une magnifique édition des Bébés Dinosaures.

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0: fait.
1: C'est le livre d'or.
0: C'est le livre d'or.
2: Bonjour.
0: Bonjour.
1: Bon, je te rends déjà ça.
0: Ouais. Un mot sur voilà. Est-ce que vous avez un.
3: C'est tranquille, hein.
1: Je vois rien.
2: Quoi pour la soirée FCOM?
0: Ouais.
2: FCOM fucking boat.
1: Tu vas l'écrire ça. Putain, je vois rien.
2: En plus, t'as une écriture patte de mou.
1: Bah oui. C'est pas nouveau.
0: Il faut que ça continue, qu'il y ait une scène avec une scène qui est
2: le.
0: Ah bah non, attends, ce soir c'était énorme.

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